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0: Bonsoir à toutes et à tous et bienvenue dans Angle Mort, votre rendez-vous mensuel sur Prune. Aujourd'hui, on ouvre la troisième saison pour cette rentrée. On a quitté le studio, nous sommes à la Licorne Noire pour une émission, donc dans les conditions du direct. Merci à la Licorne Noire de nous accueillir dans ce lieu où les livres donnent régulièrement matière à se rencontrer et à discuter. On vous invite à passer à la Licorne Noire et à faire coucou à Laura et Émilie. Et merci à toutes celles et ceux qui sont avec nous ce soir. Et voilà, vous pouvez vous faire entendre si vous avez envie de dire que vous êtes là. Hein. Vous pouvez. Alors, autour de la table, l'équipe est au complet. Donc, on a Rêve, Charles Marquet, Moussa et moi-même, Filsan. Pour inaugurer cette troisième saison, nous recevons Aria Mehrouni à l'occasion de la sortie de son livre C'est la loose finale aux éditions La Découverte. Bonjour Aria et bienvenue.
1: Bonjour et merci pour l'invitation.
0: Aria, tu es journaliste, cofondatrice de Problématique et un média queer et antifasciste. Tu es militante aussi parce que tu es membre du collectif Les Invertis qui est engagé dans les luttes féministes et LGBTQI+. Si tu veux rajouter quelque chose, n'hésite
1: Tout
0: pas.
1: à fait.
2: Non, c'est parfait.
0: Ok, ça
1: Non, c'est
0: marche.
1: parfait.
0: L'émission de ce soir s'intitule Leur morale et la nôtre. Et nous allons avoir comme fil conducteur la question de savoir comment sortir des défaites et construire des victoires. Et mais avant d'entrer dans la discussion, tradition oblige, c'est l'édito d'Angle Mort.
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0: À Nantes et ailleurs, des lycéennes et des lycéens mettent leur corps en jeu pour bloquer la machine. Face à eux, le pouvoir déploie toute la violence de sa répression. Voilà sa réponse à une jeunesse qui ne sait ni se tenir ni rester à sa place. Ces mobilisations ont lieu dans une période marquée par les défaites de notre camp. La colère est là, les raisons de lutter aussi. Mais les défaites accumulées finissent par peser sur ce que nous croyons encore possible. C'est là que le pessimisme politique nous menace, celui qui affirme que des frontières sont infranchissables, que les camps sont fixés pour toujours et que les rapports de domination ne disparaîtront jamais. Un ordre racial, colonial et capitaliste, construit par l'histoire, devient alors une fatalité, celle d'un monde dont nous ne pourrions plus sortir. Du côté des dominants, cette conviction sert le pouvoir. On désigne des populations comme des menaces permanentes, puis on exige que la nation se rassemble contre elles. La violence devient une protection, le racisme un moyen de cohésion politique. Nous ne pouvons pas non plus faire l'impasse sur le confort bourgeois du pessimisme, y compris dans nos propres rangs. Le cynisme ou le défaitisme deviennent des luxes de possédants lorsqu'on peut regarder le désastre sans perdre ses protections. À l'abri de son capital symbolique ou culturel, de ses moyens de production et de ses protections matérielles, on peut se payer une élégante résignation et proclamer la fin des illusions. Ce confort peut aussi s'exprimer dans le réductionnisme de classe, ramener toute domination à la classe sociale et traiter l'antiracisme comme une diversion. On prétend tout renverser, mais on refuse de prendre au sérieux le racisme qui organise déjà nos existences. Ce confort se retrouve aussi lorsqu'on appelle à tout brûler, quitte à mettre les autres en danger, tout en gardant la possibilité de se mettre à l'abri, aux plus exposés la prison et les blessures, aux autres la satisfaction d'un discours radical. Chez les dominés, le pessimisme peut naître aussi d'une toute autre expérience, celle des violences qui recommencent, des promesses trahies et des alliances qui disparaissent dès qu'elles coûtent quelque chose. Quand des organisations proclament leur solidarité mais refusent de traiter le racisme dans leur propre rang, la méfiance a des raisons. Quand elles nous demandent de rejoindre une lutte commune en laissant la nôtre à l'entrée, notre refus est politique. Mais ces renoncements sont loin d'être inutiles. Ils nous servent à définir les conditions de nos alliances sans nous condamner à renoncer à toute lutte commune. Cela vaut aussi pour les moyens que nous utilisons. Les élections ne mettront pas à elles seules fin au racisme ni au capitalisme. Sans rapport de force, même à gauche, les promesses peuvent être abandonnées et les conquêtes défaites. Mais nous n'avons pas le luxe de bouder le vote. Les décisions prises au pouvoir pèsent immédiatement sur nos droits, nos ressources et la répression que nous subissons. Le bulletin est un outil pour faire obstacle à nos ennemis ou obtenir des conditions plus favorables à nos luttes. L'électoralisme commence donc quand cet outil devient toute notre politique. Nous devons construire une force capable d'agir avant le scrutin, après et contre un gouvernement qui trahit nos exigences, même s'il se réclame de la gauche de rupture. Notre critique ne reproche pas aux personnes épuisées de manquer d'espoir. Elle refuse que ceux qui peuvent se protéger imposent leur renoncement ou leur risque aux autres. Et pourtant, devant les lycées, quelque chose se construit. Un espoir qui tient à la possibilité d'une lutte qui n'enjambe ni la race, ni le genre, ni la classe. La sélection sociale, le racisme et le sexisme traversent ensemble les vies de ces jeunes. Leur mobilisation ouvre alors la possibilité de les combattre ensemble. La convergence devient réelle quand les exigences des uns deviennent aussi celles des autres. Quand le collectif se transforme pour que personne n'ait à payer son unité par le silence. Voilà sans doute l'optimisme de combat que nous défendons, un optimisme matérialiste, antiraciste et anticapitaliste qui fait partie de nos conditions de vie, qui part de nos conditions de vie pour organiser et convaincre. Un optimisme qui articule les luttes antiracistes, féministes et LGBTQI+, qui ne laisse personne de côté. Un optimisme qui construit des alliances, qui impose un rapport de force à l'État colonial et racial ainsi qu'au capital pour la libération de toutes et de tous ou de personne. Nous n'avons aucune garantie de victoire, mais déclarer la transformation impossible, c'est laisser aux dominants le privilège de décider jusqu'où peut aller notre avenir, leur morale et la nôtre, car avoir raison contre ce monde nous oblige aussi à construire les moyens de le transformer.
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0: Alors pour commencer, pas d'extrait ce soir, mais peut-être une petite explication sur le titre de l'émission « Rêve, c'est à toi ».
2: Oui, nous avons choisi notre morale et la leur, parce que bon, pour ceux qui connaissent, c'est une référence à des écrits de Trotsky qui opposait la morale bourgeoise justement à la morale de notre camp de gauche matérialiste et tout ça. Et comme l'ouvrage d'Aria Meroni est aussi une certaine critique de la morale ou d'une certaine morale, donc on s'était dit que c'était peut-être l'occasion de faire un jeu de mots d'une part, mais aussi de plonger sur la question de la morale d'autre part.
0: Aria, du coup, on va commencer. Alors on s'est dit, on a pris le parti pris de ne pas faire une lecture linéaire de ton livre, mais plutôt d'axer ça autour de trois grandes orientations ou d'axes de discussion. Dans ton livre, il est question de défaite d'une partie de la gauche que tu associes trop souvent à l'importance accordée à la morale. Alors est-ce que tu peux nous donner ta définition de la morale ?
1: La morale, je pense que bon, c'est un peu contre-indicatif de critiquer la morale parce que tout le monde, d'une certaine manière, est pétri de morale et c'est normal d'avoir une éthique. Il y a quelque chose de qu'est-ce qu'il faut faire, qu'est-ce qu'il faut pas faire, de être gentil avec les autres de manière générale dans la société, c'est quand même quelque chose de plutôt valorisé et de plutôt même pour vivre ensemble, il y a tout un tas de règles qui sont normales. Du coup, on a souvent l'impression dans nos luttes que nous, à gauche, on est du côté de la morale, on est du côté des gentils, des personnes qui vont lutter contre les oppressions et que du coup, les oppressions, ben, c'est quelque chose de méchant. Je le dis de manière un peu caricaturale, mais parfois, c'est ramené à ça. C'est ramené à ce truc que quelqu'un qui va être raciste, qui va être homophobe, il ne va pas accepter les autres. Donc, il va être moralement pas bon. Et puis, on a quelque chose aussi à penser que le capitalisme, en tant que système d'exploitation, n'est pas moralement bon. C'est quelque chose qui crée de la misère, qui exploite les autres et qui, du coup, crée des conditions où des individus ne vivent pas de manière digne alors que d'autres s'enrichissent. Le problème, c'est qu'en voyant ça de cette manière-là, on a tendance à surévaluer la question des idées et la question des intentions individuelles des individus. Au lieu de voir le rapport systémique. Parce que oui, on pourrait dire que quelqu'un qui va être homophobe, qui va être raciste individuellement, et effectivement, elle va opprimer quelqu'un d'autre, c'est son point de vue qui va être de dénigrer, de discriminer, etc. Mais ça ne vient pas de nulle part. Ça s'inscrit dans des dynamiques systémiques, ça s'inscrit dans une organisation collective de la société. Et du coup, voir tout du point de vue moral, ça peut avoir tendance à oublier ces rapports-là, à oublier qu'on est pris dans des rapports collectifs et du coup que ce n'est pas les individus qu'il faut combattre en soi, même si évidemment qu'un individu, encore une fois, sexiste, homophobe, raciste, etc., on n'est pas là pour dire « bon, ben, c'est bien, on va te laisser faire parce qu'il y a des rapports au-dessus », mais que ce n'est pas en s'attaquant individuellement à chaque personne qu'on va transformer la société. Or, il y a un certain nombre de discours à gauche dans les mouvements sociaux qui s'attardent trop souvent à ça. Et là, cette question morale, ça va être sur les rapports interindividuels, par exemple, de considérer qu'il va falloir réprimer de manière individuelle un individu qui va, je ne sais pas moi, quelqu'un qui tient des propos homophobes, on va lui mettre une sanction, on va lui mettre une amende. Et ça lui apprendra et il passera à autre chose. Ça, c'est une manière morale de voir les choses. Ou alors, on va essayer de transformer les conditions même de la possibilité de l'homophobie. Mais ça va aussi aller jusqu'à l'écologie, par exemple, avec cette manière de dire qu'il y a des entreprises qui vont polluer et qu'elles sont moralement méchantes, alors que non, elles font du profit là-dessus et que ce n'est pas une question de morale, de la même manière que la colonisation, ce n'est pas des personnes qui auraient oublié que les individus sont égaux entre eux, que tout le monde est de la même espèce, etc. C'est qu'il y a des personnes qui en tirent profit, qui tirent profit du racisme, qui tirent profit, etc., etc. Et moi, c'est ça que j'essaye de détricoter. C'est cette question de comment est-ce que on remet au centre qui profite de quoi, et du coup, comment est-ce que nous on lutte à partir de ça. Est-ce que on lutte uniquement de manière de manière morale, en essayant d'éduquer les gens.
0: En culpabilisant, c'est ce que tu dis dans le livre aussi, on culpabilise beaucoup les gens, avec l'exemple de l'écologie.
1: C'est ça, c'est qu'on va dire, par exemple, pour arrêter, je caricature bien sûr, mais pour arrêter la catastrophe écologique, il faudrait que tout le monde arrête de laisser la lumière allumée, de laisser couler les robinets, etc., etc., alors que ça, on sait que ce n'est pas possible. Et alors aujourd'hui, avec ce qui s'est passé cet été, bien entendu que ce genre de discours sont un peu moins en vogue, mais il va quand même y avoir ce truc de chercher le pyromane. Qui a allumé le feu et on va aller sanctionner cette personne au lieu d'essayer de voir comment ça se fait que le feu il se propage, comment ça se fait que tous les étés, il y en a de plus en plus. Voilà.
0: Alors, tu as utilisé l'expression « à gauche » et du coup, j'aimerais me tourner vers Rêve. C'est quoi la différence entre « à gauche » et « de gauche » ?
2: C'est vrai que nous, on fait cette dissection-là, c'est vrai. Mais sur la moralisation, pour revenir juste dessus vite fait, tu avais donné aussi l'exemple de Chahine, la contradiction qu'il y avait entre la manifestation bourgeoise, etc., d'un côté, et puis les clients de l'autre, qui étaient mus non pas par un rapport purement affectif à la mode, etc., mais c'est aussi parce que ça coûtait moins cher d'aller à Chahine, quoi. Et que donc, de venir les « shamer » entre guillemets devant Chahine, ne réglez pas la question de pourquoi les gens vont acheter là-bas plutôt que l'autre. Mais sur la question de la gauche, effectivement, nous faisons la distinction entre être de gauche et être à gauche. Parce que la gauche est un camp en plus d'être un champ. Et des fois, on se retrouve avec des gens qui sont à gauche et qui ne sont pas forcément de gauche. Par exemple, il y a des gens qui sont enfermés dans le vote de gauche parce que leurs conditions matérielles d'existence les y obligent et sans que forcément ce sont des gens qui épousent, par exemple, l'idée qu'il ne devrait pas y avoir de domination. Et donc, nous sommes traversés aussi par ces contradictions-là.
0: Charles Marquet, tu voulais rajouter quelque chose ?
4: L'idée que... Et le rapport de la gauche plutôt à la morale, c'est pas quelque chose qui date de maintenant. Faut se rappeler que Marx commence dans l'idéologie allemande justement à critiquer les valeurs abstraites de la bourgeoisie qui parlait des droits de l'homme, mais qui, cet homme-là, quand on fouillait un tout petit peu plus, c'était généralement le droit à la propriété, quoi. Donc il y a cette affiliation-là. Et aussi, la morale est quelque chose d'assez important dans le droit libéral, parce que dans le monde libéral dans lequel on vit, l'État est axiologiquement neutre, c'est-à-dire qu'il est neutre en valeur et neutre en morale. Et c'est la lutte entre les gens qui va définir quel est le degré de morale. Donc de façon un peu plus claire, c'est que si, par exemple, les ouvriers français ont eu pas mal d'acquis, c'est dû à leur mobilisation, mais c'est aussi dû à des œuvres culturelles comme Germinal, où en fait, on va passer son temps à rentrer en empathie avec justement les bourgeois pour moralement leur dire que l'exploitation qu'ils sont en train de mener sur nous, c'est quelque chose qui n'est pas bien. Donc, la morale est toujours accompagnée aussi d'une pratique. Autre chose aussi qui est importante, des fois aussi dans la critique de la morale, ce qui a pu des fois poser problème quand on va un tout petit peu trop loin, c'est que des fois aussi on oublie que les personnes de gauche, ou à gauche plutôt, excuse-moi, qui sont progressistes, c'est difficile à comprendre, mais on partage avec eux un espace idéologique. C'est-à-dire que lorsqu'on tire le fil, nous sommes plus ou moins affiliés à la même généalogie, les Lumières, la Révolution française, etc., etc. Mais partageant un espace idéologique avec quelqu'un, ça ne veut pas dire partager un espace critique avec cette personne-là. Et donc, très souvent, la droite et l'extrême droite ont toujours été les personnes qui, à une certaine époque, ont amené les critiques les plus fines contre la bourgeoisie et sa morale, avant que les marxistes aillent justement sur cet espace critique-là et montrant qu'ils sont beaucoup plus performants. D'ailleurs, c'est ce que l'exemple que tu as dit du magasin, c'est justement ça, quoi. Tu as des pauvres qui vont aller s'habiller pour pas cher et tu as des bourgeoises qui veulent protéger la petite boutique qu'elle a ouverte. Donc, partager l'espace critique aussi, c'est aussi d'accepter que dans la critique de la bourgeoisie et de sa morale, on peut partager cet espace-là avec des gens qui ne sont pas du tout recommandables. Mais ça ne veut pas dire qu'on partage un espace idéologique avec eux. Et c'est toute l'aventure de la confusion, des rouges-bruns, qui, dans des périodes confuses où la gauche, elle est justement en recul, où elle est défaite, ben on a l'impression de dire la même chose que les droitards, quoi. Tout à l'heure, vous parliez de l'écologie. Il y a beaucoup de personnes à gauche qui se sont censurées de critiquer justement la bourgeoisie et son côté abstrait avec le colibri. Ben, en fait, cet été, il y a eu un colibri, c'est un canadair, quoi. C'est un grand oiseau qui prend de l'eau. Non, mais vraiment, quoi. Donc, il faut savoir que ce n'est pas quelque chose qui est nouveau. Et ce qui est bien en France, c'est qu'en France, cette problématique-là, nous, on l'a réglée depuis très longtemps. Nous savons que dans les familles de gauche, il y en a qui ont une approche morale très abstraite, petite bourgeoise, et il y a une approche ouvrière plus matérialiste. Et historiquement, on a réussi à amener ces gens-là qui sont à gauche, non, de gauche ou à gauche qui sont en train de le
0: voir.
4: On ne sait plus. On a réussi à les pousser au centre. Donc voilà.
0: Très bien. On va pouvoir prolonger cette discussion avec Aria après. Une petite première pause musicale. On écoute Eza Yazuke.

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1: De retour dans Angle mort en public à la Licorne Noire avec Aria Meroni pour C'est la loose finale, son dernier livre. Premier.
2: Aux éditions de la Découverte.
1: Inch'Allah, il y en aura d'autres.
3: Amine.
1: Donc, on vient d'écouter Pas question de Eza Yazuke. Et avant de poursuivre, c'est le moment du lexique, de l'instant lexique de rêve. Il va prendre le temps de réfléchir sur une expression qui traverse nos débats. Et je crois que ce soir, c'est les politiques de l'identité. Rêve, c'est l'heure de ton instant lexique.
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5: L'expression politique de l'identité est devenue l'épouvantail commode du débat public occidental. Pour la droite conservatrice, elle incarne la fragmentation de la nation et la tyrannie du ressentiment. Pour une certaine orthodoxie marxiste, elle n'est qu'une diversion bourgeoise qui sabote la conscience de classe. Pour le néolibéralisme enfin, elle s'est muée en vitrine managériale où la célébration de la diversité et les quotas de visibilité servent d'alibi moral à l'exploitation économique. Pourtant, cette version dévoyée constitue une inversion terme à terme du projet réel. Lorsqu'en avril 1977, les militants du Kumbayi River Collective, parmi lesquels Barbara Smith, Beverly Smith et Damita Frazier, formulent pour la première fois le concept d'identity politics, elle ne cherche pas à s'isoler dans un narcissisme des différences ni à négocier des strapontins institutionnels. Elles étaient socialistes, noires, lesbiennes et engagées sur les pavés de Boston, où elles font alors face à une double impasse. Il y avait d'un côté les organisations de libération noire où l'autorité patriarcale exige la subordination des femmes. De l'autre, un féminisme blanc dominé par les classes moyennes supérieures, focalisé sur la carrière et étranger aux violences économiques subies par les prolétaires racisés. Affirmer une politique de l'identité répondait alors à plutôt un impératif d'autodétermination matérielle. Refuser que les femmes noires soient la force d'appoint corvéable à souhait et bâtir une praxis à partir de leur position dans les rapports de production et donc de domination. 12 ans avant la vulgarisation universitaire de l'intersectionnalité, le texte du CRC posait l'analyse des oppressions imbriquées, postulant que race, genre, sexualité et classe ne sont pas des variables séparées, mais des systèmes co-constitutifs,

0: Taïwo nommé la capture des élites, car dans une société structurellement inégalitaire, les fractions les plus privilégiées au sein des groupes marginalisés disposent des capitaux sociaux et académiques pour confisquer la parole collective. Protégées de la précarité matérielle immédiate, ces élites subalternes réorientent les luttes vers leurs propres intérêts de classe. La radicalisée du CRC a ainsi été troquée contre ce qu'il convient d'appeler politique de la représentation, plutôt donc politique de l'identité. Au lieu de renverser les structures d'exploitation, cette variante libérale valide l'ordre capitaliste, pourvu que ses postes de commandement reflètent les quotas sociologiques de la population. Cette dépolitisation a fourni un boulevard aux critiques de tous bords. À droite, des auteurs comme Francis Fukuyama ou Marc Lilia fustigent l'atomisation civique et réclament le retour à un citoyen neutre et universel. Mais cette critique oublieuse ignore que l'universalisme historique des démocraties libérales a toujours été une fiction commode, masquant un sujet de droit bien concret qui était un homme blanc propriétaire. Sur les rives marxistes, Walter Ben Michael ou Adolf Reed Jr. touchent juste lorsqu'ils démontrent que la litanie managériale sur la diversité sert d'alibi parfait aux disparités économiques. Un système où 1% de la population possède tout deviendrait vertu pour les libéraux dès lors que cette minorité serait rigoureusement paritaire. Cependant, réduire l'antiracisme et le féminisme à des illusions bourgeoises commet l'erreur inverse, puisque le capitalisme ne s'est jamais déployé comme une équation économique abstraite. Depuis Cédric Robinson, entre autres, nous savons qu'il est historiquement institué comme un capitalisme racial, exploitant l'esclavage, la ségrégation et les hiérarchies légales pour discipliner, diviser le travail salarié. Et puis, depuis Lise Vogel, entre autres, nous savons que l'accumulation capitaliste repose sur le travail de reproduction sociale, historiquement dévolu aux femmes et disproportionnellement aux femmes racisées. Et face à ces procès croisés, le combat irrive collectif offre une leçon de méthode politique. Sur le terrain, il ne s'agissait pas de politique de la diversité pratiquée par les entreprises, il ne s'agissait pas non plus d'assurer une représentation au sein d'une classe dirigeante multiraciale. Au contraire, c'est une opposition multiraciale à une classe dominante elle-même multiraciale. Ce qui relève de la lutte des classes, et pourtant ce n'est pas toujours vu comme tel par toute une partie de la gauche. Et à ce réductionnisme de classe qui dit rarement son nom, Barbara Smith et ses camarades répondaient « Nous ne sommes toutefois pas convaincu qu'une révolution socialiste qui ne soit pas également une révolution féministe et antiraciste garantira la libération de toutes et de tous.
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2: Et c'est là qu'on arrive après ton... Merci, Rêve. Après ton instant lexique sur une partie... consacré à l'antiracisme, pour ne rien te cacher, Isonomia, c'est un collectif antiracisme avec une démarche décoloniale. Moi, j'avoue que quand j'ai fermé et refermé le livre, je suis restée un peu sur ma faim sur la question de l'antiracisme. Et du coup, la question que je voulais te poser, c'était quelle est pour toi la place de l'antiracisme et surtout dans quelle stratégie ça pourrait s'inscrire ?
3: Ouais, c'est vrai que c'est un sujet que j'aborde moins. Parce que j'analyse beaucoup les mouvements sociaux et que je le dis en introduction, en fait c'est pas un mouvement social dans lequel je milite, du coup je voulais pas non plus parler, faire de l'analyse sur un mouvement social qui n'est pas celui dans lequel je m'inscris principalement. Après on va parler quand même des luttes, de comment est-ce que ça, je pense que les mouvements sociaux doivent s'articuler avec d'autres luttes. Pour autant, moi je souscris totalement à ce qui vient d'être dit sur les politiques d'identité et le
0: politique de la représentation.
3: Oui, la politique de la représentation, mais surtout la définition du texte du Combahee Rivers. Et je pense que pour commencer là-dessus, que ce qui est dit dans ce texte de si on prend les revendications des femmes noires, lesbiennes, alors on résout les questions des deux classes laborieuses, on résout les questions de toutes les autres parce que c'est le plus petit dénominateur commun. Et je pense que cette intuition-là de lutte qu'elles ont eue à l'époque, c'est quelque chose qu'on doit avoir comme fil conducteur dans toutes nos luttes et notamment dans toutes les luttes contre les oppressions. Et je pense que ça doit être une pratique permanente de savoir reprendre ce fil-là, mais qui est hérité des luttes du coup de femmes noires lesbiennes et qui est un apport essentiel à mon avis aujourd'hui qui est toujours valable et qui est plus que jamais valable, notamment

0: quand les mouvements dits universalistes pensent que c'est par en haut qu'on change les choses. Du coup, moi, la théorie antiraciste, je la prends dans ce sens-là, d'en voir comment est-ce qu'elle elle éclaire et elle permet à actualiser nos stratégies actuelles. Moi, dans le collectif dans lequel je milite, Les Invertis, on s'inscrit beaucoup là-dedans, dans cette définition-là des politiques de l'identité, de faire le pari que on est membre de la classe ouvrière. Et que c'est depuis nos spécificités qu'on vient s'imbriquer dans le reste, mais qu'on vient compléter en fait le reste. Donc ça, c'est sur le point de vue plutôt théorique, stratégique. Après, sur la question de l'antiracisme, moi, je pense que ça doit être quelque chose de central dans nos luttes en tant que revendication, mais en tant que solidarité aussi. C'est-à-dire que c'est pas parce que on n'est pas des collectifs spécifiquement antiracistes qu'on ne doit pas aujourd'hui se rendre compte que l'extrême droite c'est là-dessus principalement qu'elle se développe, que par ailleurs le système capitaliste, et notamment le système capitaliste français, s'est développé via la colonisation, que ce n'est pas quelque chose au passé, que l'extractivisme colonial est toujours quelque chose qui se passe aujourd'hui, et que sans lutter contre ce système-là, on ne peut pas lutter de manière complète, mais que ça se passe aussi en faisant de la place pour les autres luttes, mais surtout en luttant en solidarité. Typiquement, les mobilisations sur les violences policières et d'y aller à 300% et sans se poser de questions, ça, je pense que c'est des choses qui aujourd'hui doivent être réglées et que dans ce qu'on appelle la gauche de gauche, ou le quand on dit progressiste, moi c'est quelque chose que ce terme-là que je trouve très galvaudé et qui a un temps et parlant parce que ça réunirait toutes les personnes qui seraient sur une idée de justement de moralement bon, etc. Dès lors qu'il y a des luttes qui émergent de la part de personnes racisées, en fait on a quand même beaucoup ce truc de donner notre avis sans aller à 100% dedans. Quand là, ce qui se passe actuellement dans les lycées, où il y a eu quand même, ça vient beaucoup à la base de lycées, de quartiers populaires, de
1: De
0: la
1: la
0: couronne,
1: Seine-Saint-Denis,
0: de la
1: ce qui n'est
0: Seine-Saint-Denis.
1: pas vraiment pas anecdotique, en fait.
0: Et en fait, les premières questions qu'on se pose, c'est qui a brûlé? Qui a attaqué la police? Est-ce que c'est pas un peu légitime? Est-ce qu'il faut pas mettre un peu de côté? Est-ce que, en fait, vu que ce ne sont pas des enfants blancs qu'on voit de manière protagoniste d'un mouvement lycéen, est-ce que du coup c'est pas autant pur qu'avant? Et ces questions-là, il faut arriver à les battre en brèche, quoi, et à se dire, mais en fait, on s'en fout complètement. Ce n'est pas la question. La question, c'est qu'il y a des personnes qui luttent et qu'on doit être en solidarité avec et ou qu'on doit militer activement. Donc voilà, moi, c'est dans ce sens-là que j'essaye de prendre ces luttes. Mais voilà, pour revenir à ta question, effectivement, c'est un manque. Et après, il y a la question de la lutte pour la Palestine, qui est aussi une question antiraciste et décoloniale. Et là-dessus, je pense que ça fait partie des luttes sur laquelle la question de la morale s'achoppe plus, parce que depuis le début du génocide, et notamment dans la première période, il y a quand même eu beaucoup ce truc de demander de la nuance et de dire qu'être moralement bon là-dedans, c'est être du côté des personnes qui veulent une paix inconditionnelle, sans exactement, qui est un peu flottante au-dessus de tout, qui disent que, en fait, il ne faut pas de violence ni d'un côté ni de l'autre, qu'il y a des personnes qui sont colonisées et qui doivent, en fait, patiemment demander leur libération par d'autres, doivent demander que l'État d'Israël, en fait, d'un coup, disent bon ben ok très bien on va vous faire des droits et si elles font pas ça c'est pas bien et du coup si on dit qu'on lutte pour la libération inconditionnelle de la Palestine on va nous dire que en fait c'est pas bien parce qu'on se met du côté de personnes aussi violentes et je pense que cette question du moralisme est aussi une question d'être contre le moralisme c'est aussi une question antiraciste parce que c'est aussi une manière dont la gauche blanche bourgeoise, etc., impose le débat et demande de la nuance en permanence. Mais c'est aussi la même chose pour les personnes, par ailleurs, trans, pour toutes les personnes qui sont souvent les plus minorisées et à
1: Qui sont à
0: qui,
1: la marge.
0: c'est ça, qui sont à la marge et à qui on demande le plus de retenue. Mais qu'en fait, cette question de la retenue, c'est une manière de cadenasser.
1: D'asphyxier, de cadenasser, de minimiser aussi. Alors juste, tu le dis aussi dans ton livre, tu dis, je m'attarde pas sur cette question parce que justement, je milite dans des endroits, dans des causes féministes ou queer qui ne n'ont pas au cœur de leur lutte cette question-là. Et donc, merci d'avoir Voilà, ça j'aurais, tu vois, c'est ce que j'ai pas retrouvé dans le livre et c'était hyper bien que tu puisses le dire comme ça. Mais du coup, Rêve, j'ai envie de te poser la question et de te dire, mais est-ce que c'est pas pour ça qu'on perd en fait?
2: Moi, en tout cas, c'est une question que je me suis posée parce que, d'une part, la question antiraciste n'est pas une question des Noirs et des Arabes. Vous savez, c'est une question de la suprématie blanche. On le subit, mais nous, on ne le produit pas. Ce sont les Blancs qui produisent le racisme, en fait. Il y a d'autres qui collaborent au racisme. Mais, par exemple, le manque d'inclusion de la question antiraciste dans la gauche, par exemple, c'est aussi pour ça qu'on perd. Et donc, quand on fait un bilan, par exemple, de tous les angles morts, parce que ça aussi, le titre de l'émission, de tous les angles morts qui ont amené la gauche vers ça, par exemple, la question morale fait partie de ces angles morts, mais la question de l'antiracisme aussi, et la question, surtout pour moi ici, peut-être qu'on va revenir tout à l'heure plus en profondeur, mais sur la question des périphéries. Parce que ce que le centre impérialiste est en train de vivre aujourd'hui, c'est une crise du modèle capitaliste. C'est une crise du modèle capitaliste qui, effectivement, a du mal à déployer ses mécanismes de reproduction d'une manière optimale. Ça n'a pas toujours été le cas. Quand c'était les Trente Glorieuses ici, c'est parce que la France avait l'empire colonial français qui pouvait pousser les logiques de l'exploitation et de l'extraction aux périphéries. Et ce n'est pas pour rien que, depuis 1917, il n'y a pas eu de révolution en France. En tout cas, pas dans notre camp politique. Mais si vous avez, si vous avez remarqué, quand on est dans le, on est en train de doumer ici sur le marxisme, etc., bah vous allez en, on va dire en Cap-Vert avec Cabral, vous allez chez Krumah, vous allez dans l'Asie du Sud-Est, vous allez en Amérique latine. Ce sont des mouvements du périphérique qui se réclament des mêmes traditions. Hein. Ça veut dire que là où, ici, par exemple, certains intéressés se posent la question de savoir est-ce que nous sommes marxistes ou pas, ces gens ne se posaient pas cette question. Et nous, on s'inscrit dans la même chose. On est des marxistes, on est des matérialistes. Bah, ces gens-là l'étaient. Et ce sont eux qui ont fait la révolution. Et dans des conditions qui sont beaucoup plus radicales que les conditions que l'on vit ici. C'est-à-dire, ici, on est en train de poser la question de la radicalisation, de la répression de l'État. Mais l'État n'a pas encore chassé les gens dans des grottes et fait comme Bugeaud mettre le feu. Pour le moment, les flics en sont à mettre la pression sur le gouvernement pour obtenir la présomption de culpabilité, le permis de tuer, justement. Mais le permis de tuer, il l'avait déjà dans les colonies. Il l'avait déjà dans les colonies. Et face à ce permis de tuer dans les colonies ont développé des stratégies pour répondre à un État qui est aussi radicalisé dans sa violence et dans son extraction. Donc, quand la crise, le boomerang impérial, revient dans le centre impérial, moi, je m'étonne que les mouvements de gauche ne décentrent pas leur lecture pour aller voir l'État qu'ils ont en face d'eux aujourd'hui, qui est dans la maturation de cette crise-là, comment elle s'est déployée dans ces espaces-là, avec cette radicalité-là, et comment les luttes dans ces espaces-là ont pu avoir la victoire quand même sur l'État colonial, qui est en fait l'État bourgeois quand il est ici et qui négocie avec son prolétariat local, quoi.
0: Moi, j'ai l'impression que de manière timide, il y a quand même un peu plus de prise en compte aujourd'hui des expériences venant, bon, notamment de l'Algérie, mais y compris des tentatives de révolution en Amérique latine, des théories qui viennent de Palestine, ou de découvrir aussi Sankara, de découvrir plusieurs réalités géographiques. Après, moi, ce que j'ai l'impression aussi, c'est que sur deux choses, pour finir sur la périphérie, je pense qu'il y a un certain internationalisme qui revient depuis le 7 octobre. Typiquement, la situation au Congo, ça a été quand même beaucoup mis en lumière, plus qu'avant en tout cas. Alors bien sûr, c'est toujours pas assez, hein, mais moi je me souviens, il
2: Et
0: y
2: par
0: a...
2: qui?
0: Pardon.
2: Et par qui met en lumière, par exemple, le Congo, les gens ont dû se battre
0: Oui,
2: pour.
0: bien sûr, bien sûr, bien sûr. Mais je pense quand même qu'il y a une fibre qui se développe plus. Alors après, encore une fois, c'est pas pour excuser, mais j'ai l'impression que petit à petit, ça arrive à prendre. Moi, je me souviens, il y a 15 ans, quand il y a eu l'intervention française au Mali, moi, j'étais à Toulouse, on avait fait des manifestations et on était 15 dans la manifestation. Là, maintenant, il y a quand même plus de monde qui en ont conscience, en tout cas. Mais oui, quand tu dis par qui, de toute façon, je pense que c'est la solution aussi. C'est qu'en fait, quand la gauche se fait bouger par les personnes qui s'auto-organisent et qui viennent dire là, en fait, vous arrêtez, ben, petit à petit, il n'y a plus le choix. Et là, ce qui se passe avec les lycées, pour reboucler là-dessus, c'est un petit peu ça aussi. C'est un petit peu, en fait, d'un coup, la gauche se rend compte que la France n'est pas uniquement des personnes blanches, etc., etc. Ça, avec Naël, ça s'était déjà passé. Mais je pense qu'il y a un petit peu ce bouleversement qui commence à se passer et que de toute façon, il ne sera achevé que quand, là, sur le coup, les élites politiques, y compris de gauche actuellement, seront remplacées et seront à l'image de ce qu'est la société française, c'est-à-dire pas un universel blanc, bourgeois, etc., etc. Et que les luttes... le truc de la marge au centre, je pense que c'est quand même quelque chose qui est opérant et qui doit être un peu une boussole et que ça doit être aussi aux marges de prendre le pouvoir pour pouvoir dégager, parce que moi, personnellement, je reste quand même sur un truc de l'auto-organisation et de la transformation par en bas, et qu'il n'y a que comme ça qu'on va s'en sortir aussi. C'est que les mouvements périphériques, y compris au sein de l'Empire, prennent le dessus sur le reste.
1: Oui, mais juste pour... je vais peut-être donner la parole à Charles Malaké, mais juste pour dire que ce que je veux apporter, c'est que quand même, ce qu'on observe, c'est que le sujet révolutionnaire, même s'il y a des choses qui changent, effectivement, le sujet révolutionnaire, il est pensé comme étant blanc, et même par des orgas qui sont des orgas alliés, et la libération comme une libération blanche. Donc, tu vois, c'est quand même aussi, on peut s'auto-organiser, mais je veux dire, à un moment donné, on est aussi dans l'auto-organisation en train de lutter pour faire émerger ces questions-là à l'intérieur de collectifs avec qui, normalement, on devrait avoir des luttes communes, et c'est extrêmement épuisant aussi, quoi.
3: Oui, justement, c'est bien que tu parles du sujet révolutionnaire, et avec nos grilles d'interprétation du monde, on se rend compte que c'était un sujet qui n'était pas neutre, malgré ce qu'on pense, c'est un sujet blanc. Et moi, j'aime bien un peu imager ça en disant que, imaginez, on est dans une tranchée, et dans une tranchée, qui est-ce qui va rester le plus longtemps dans la tranchée ? Premier qui va partir, c'est un homme blanc. Parce que, en fait, c'est très facile de le sortir. Ça a été très facile de le sortir, en fait, des luttes de transformation du monde en lui donnant l'accès au crédit,
2: à la propriété,
3: un pavillon, un chien et une femme, en fait. C'est dans la construction de la famille sous les Trente Glorieuses et un tout petit peu avant, ça a été une institution contre-révolutionnaire. Et au moment où on se dit, mais donc, ce sujet-là, c'est un sujet mort. Techniquement, il est mort. Donc, quel sujet va rester le plus longtemps dans la tranchée ? Moi, c'est plus ça qui m'intéresse. Et je remarque que l'intersectionnalité, là, devient intéressante parce qu'on voit que les personnes sur lesquelles s'accumulent, sédimentent énormément sur lequel sédimentent plein de choses, on voit à quelle catégorie ça appartient, quoi.
1: Ils appartiennent. Et elles appartiennent.
3: Oui, je parle d'une femme. Hein. J'espère que vous avez compris de quoi je parle. Et d'ailleurs, nous, on le voit dans nos luttes quand on milite. On voit dans la gauche radicale, c'est la plupart des personnes qu'on rencontre avec qu'on lutte, c'est les femmes, c'est pas les bonhommes.
1: Très bien. Ben, on garde pour la dernière partie la question du comment construire du commun, justement, dans ces conditions-là, et comment ne laisser personne à la porte de toutes nos luttes. Mais là, avant ça, c'est l'heure de la CAM. C'est la chronique d'Angle Mort avec Moussa. Et Moussa, pour ce début de saison, tu nous proposes une fin de carrière.
4: Fin de carrière. Ouais.
2: Jingle.
4: Ah oui, il y a le jingle. Vas-y, lance-moi le jingle, s'il te plaît.
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1: Moussa, c'est à toi. T'es prêt ?
4: Allez, c'est
1: fin
4: parti.
1: De carrière.
4: Allez,
1: c'est la dernière, c'est pour toi ?
4: Ouais, bon, on va voir. Tu vas me dire après. Alors, il est souvent conseillé aux artistes de rester en dehors de la politique parce que c'est trop compliqué, parce que c'est pas leur domaine, parce que ça peut mettre un terme à leur carrière. Moi, ça tombe bien, j'ai pas de carrière. Je compte pas faire de cinéma, ni aller chez Quotidien, encore moins faire le décor penché de Vendredi, tout est permis. Moi, ma mentale, c'est celle de Michael Moore. Tu vois, Michael Moore, il s'est fait virer de la tournée de Ed Sheeran parce qu'il a dit Free Palestine. Et ça, ça a scandalisé des gens. Eux, quand ils ont entendu Michael Moore dire Free Palestine, ils ont entendu Heil Hitler. Par contre, quand des vrais nazis disent Heil Hitler, eux, ils entendent I'm in love with the shape of you. Tu vois, c'est pas. Le concert d'après, Ed Sheeran, il a pleuré devant son public. Toi, si tu connais pas l'histoire, tu dis il a pleuré à cause du génocide. Non, non, il a pleuré parce qu'il était tout seul sur scène en disant qu'il comprenait pas le bad buzz, qu'il fait pas de la politique, etc. Sachant que lui...
1: Il aime tout le monde.
4: Ouais, ça, attends. Sachant que lui, il a pleuré, il a apporté son soutien à l'Ukraine.
1: Oui, c'est vrai.
4: C'est-à-dire, en fait, Ed Sheeran, c'est Glucksmann avec une guitare.
1: Ouh, ouh.
4: Quand c'est des Ukrainiens... Quand c'est des Ukrainiens, ils pleurent. Quand c'est des Palestiniens qui meurent, ils bégayent. Tu vois, c'est ça le...
3: C'est Ruffin, ça, plutôt.
4: Ouais, aussi. Bah après, tu mets comment ça s'appelle, des encadrés, là.
1: Chacun sa spécialité. Ah ouais,
4: quand il est monté sur scène, Ed, il a pleuré. Enfin, il a eu peur de se prendre des tomates. Pendant que les enfants palestiniens, ils ont peur de se prendre des missiles. Donc, pour lui, ça vaut. Donc, il a pleuré. Donc, voilà. Alors, ensuite, moi, ce que je vais envie de dire, c'est compliqué d'être un enfant en 2026. D'ailleurs, grosse pensée pour les lycéens. Tu vois, là, le gouvernement, il répond aux revendications des jeunes par la violence en envoyant la police. C'est comme si tu envoies une lettre au Père Noël et sous ton sapin, tu reçois une mine antipersonnelle. C'est exactement le... Donc, de toute façon, moi, je pense... comment ça s'appelle ? De toute façon, les lycéens, peu importe leur comportement, sous Macron, ils seront toujours perdants. Quand ils vont au lycée, ils perdent des profs et des heures de cours. Quand ils bloquent le lycée, ils perdent des yeux et des dents. Tu vois, c'est toujours perdant. Je me demande ce qui est plus dangereux pour un lycéen entre un policier et un pédocriminel. Dans tous les cas, les enfants, si vous m'entendez, évitez leur camionnette. Évitez leur camionnette. Blanche ou bleue. Voilà, comme ça, vous avez toutes les infos. Les policiers, ils traitent les enfants comme des adultes. Les femmes comme des hommes. Les noirs et les arabes comme des animaux. Et les hommes blancs comme leurs propres enfants. Donc, tu vois, c'est ça la boucle qui est... Tu vois, moi, je me dis, en envoyant les policiers aux lycéens, le gouvernement n'avait aucune intention de régler les problèmes des lycéens. Vous voyez, pourquoi chercher une solution à leurs problèmes quand tu peux leur casser la gueule ? C'est plus simple. Ah oui. Attends. Et on parle d'un gouvernement qui interdit aux parents de violenter leurs enfants. Hein. Mais ça, tu crois qu'ils l'ont fait par morale ? Non, non. Ils l'ont fait parce que le gouvernement a décidé que c'était à lui de s'en charger. Tu vois, le gouvernement, il a dit « Attends, c'est nous, on s'occupe, c'est nous, on va le faire. Et puis, tu vas aller où avec ta fessée ? Et nous, on a des flashballs, on a des grenades antipersonnelles, on a des grenades de dispersion. T'inquiète pas, ton gosse, il va bien dormir. » C'est ça qu'ils... La violence, elle a besoin d'une cause pour être légitime. Tu vois ? Quand des agriculteurs avaient mis un feu à un bâtiment public, Darmanin, je ne sais pas si tu te souviens, il avait dit « la colère, elle est légitime ». Là, il y a un lycée qui a pris feu à Nantes et ils ont dit « c'est à cause de LFI ». Et donc moi, je me suis dit, là, ma petite théorie pour terminer, c'est que, tu vois, de toute façon, en France, l'échelle de culpabilité, c'est la suivante. En 1, LFI, ex aequo avec les musulmans. En 2, les juifs. Après, ça, c'est Jordan Bardella qui fait le classement, donc je ne vais pas aller plus loin. Merci de m'avoir écouté, les amis.
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1: De retour sur le plateau d'Angle mort, émission enregistrée en public à la Licorne Noire avec Aria Meroni et une émission qui s'intitule « Leur morale et la nôtre ». On va attaquer la troisième partie parce que Charles Malkin n'a pas bossé, donc il n'a pas de hors-piste.
3: Exactement. Bah, depuis que Pangram est sorti, je suis dans la merde. Je suis obligé d'écrire mes propres textes.
1: Donc, on va continuer. Donc, dans les deux premières parties, on a essayé d'établir le diagnostic. Et maintenant, il faut qu'on essaye de parler des moyens. Comment faire la gagne finale ? Comment on fait pour écrire dans 6 mois ? C'est la gagne finale. Au lieu de c'est la lose finale. Charles Malkin, toi, tu as quelque chose, tu as une question à poser peut-être.
3: Tu parles pas mal aussi de la grève comme un moyen de mobilisation. Tu sais, par exemple, en Italie, on avait vu d'énormes mouvements de grève, la mobilisation autour de Gaza. On a vu ça aussi en Angleterre. Mais en fait, moi, sur le sujet de la grève, Il y a un truc qui est assez paradoxal. Les pays où il y a eu le plus de mobilisation, comme je t'ai dit l'Italie, en Angleterre, c'est des pays où la gauche est morte. Elle n'existe pas. Tout à l'heure, j'avais parlé du partage de l'espace critique qu'on a avec la droite et l'extrême droite. Ben, en Italie, avant Meloni, il y a eu une alliance justement entre la gauche et l'extrême droite sur une critique de l'Union européenne et tout ça. Donc, ce qui n'est pas le cas, par exemple, en France. C'est que, bizarrement, en France, on est le pays où il y a eu, de façon numéraire, le moins de personnes qui se sont mobilisées pour Gaza et fait des grosses grèves. Mais c'est un pays où la gauche, elle est aux portes du pouvoir. Et en fait, ça pose aussi la question de la France, pays de gauche, qui a une tradition ouvrière, qui a eu des victoires, qui a un maillage associatif, qui a d'associations, on est là, on est présent et tout. Et comment, dans ce type de pays où il y a littéralement tout, contrairement à l'Italie et en Angleterre, qui sont embourbés dans leurs contradictions internes, si on est dans un pays qui peut faire la grève, pourquoi, à ton avis, c'est pas ce mode-là qui est choisi ici?
0: Je tempérerai un petit peu ça parce qu'il y a quand même eu la grève des retraites avec énormément de monde qui a été une défaite. Et je pense qu'en Italie, sur Blocchiamo Tutto, sur la Palestine, ce qui s'est passé, c'est que c'est quelque chose de spontané. Et même si ça a été construit, qu'il y a eu des mois de mobilisation, de préparation, mais c'est aussi quelque chose qui a fait un peu irruption sans que la gauche, justement, s'y attende, sans que la gauche en lambeau italienne, par ailleurs, s'y attende, avec là, sous le coup, un sujet révolutionnaire qui se reconfigure avec ce qu'est aujourd'hui le prolétariat italien et qui est beaucoup un prolétariat de seconde génération d'enfants d'immigrés, ce qui avant il ne voulait pas le voir en Italie, et y compris la gauche ne se préoccupait pas de la question de comment est-ce que quelle était leur population aujourd'hui, ce qui explique aussi pourquoi est-ce que sur la Palestine en fait des personnes qui se sentent concernées sont sortis dans la rue et pourquoi est-ce qu'ils ne s'en sont pas préoccupés avant ça et qu'est-ce que ça veut dire aujourd'hui politiquement. Je pense qu'il y a quand même ce truc du décalage entre la théorie et la pratique, mais ça c'est quelque chose de vieux, y compris dans la théorie, on va pas revenir à 1917, mais ce truc de les révolutionnaires qui ne voient jamais venir les révolutions et les moments révolutionnaires où, par ailleurs, ça peut se... Parce que tu parlais du fait que c'était des pays où il y avait de la droite. Bon, la Pologne, par exemple, il y a eu une grande grève de femmes pour l'avortement et juste après, il y a la droite au pouvoir. Et ça aussi, ce truc de... À 1917, ils dégagent le tsar, puis l'élection, c'est la droite. Et qu'en fait, il y a continuellement ce décalage entre qu'est-ce qui se passe dans la rue et comment les gens votent, parce que ce n'est pas exactement la même chose. Et pour moi, un des travaux que nous, on a en tant que militantes et militants révolutionnaires, c'est d'arriver à faire concorder les deux. Et là, typiquement, avec l'élection qui se passe, bon, à mon avis, si l'extrême droite est aussi forte en France, et la droite et la gauche radicale aussi, c'est parce que quand même, il y a des mobilisations fortes depuis un peu en continu depuis 15-20 ans, ce qui n'est pas vraiment le cas dans les autres pays occidentaux, et où du coup il y a cette polarisation qui se joue de plus en plus, alors que dans d'autres pays ça va plus être amorphe. Mais il y a ce truc de comment est-ce qu'on arrive à gagner au final, bon, il y a la question des urnes. Moi, je ne suis pas dogmatique et je ne pense pas qu'il faille se foutre complètement de cette question des urnes. Et par ailleurs, je pense que depuis 10 ans, on s'en rend compte avec la Macronie qu'il faudrait un peu une gauche au pouvoir, pour pouvoir lutter différemment. Mais du coup, de comment on arrive à allier ce truc de il y a une victoire politique et il y a une victoire sociale. Et c'est là où les mouvements sociaux ont leur place à jouer, où on a notre place à jouer, et où en même temps les mouvements syndicaux qui mènent les grèves arrivent aussi à politiser leurs grèves. Je pense que une des différences qu'on peut faire entre ce qui s'est passé en Italie et ce qui s'est passé par exemple sur la réforme des retraites, outre le fait que c'est des syndicats de base qui l'ont préparé là-bas aussi, c'est pas des grandes centrales, etc., mais c'est que c'était une question politique. C'est qu'ils ont fait une grève pour essayer de changer politiquement la chose et pas pour essayer de lutter pour un acquis économique. Et souvent, les grèves économiques, malheureusement, elles perdent parce qu'elles sont prévisibles, parce qu'on les voit venir, parce qu'on est contre une réforme et que le gouvernement sait comment s'affronter à ça. Alors que quand la grève est politisée et que les gens se battent pour quelque chose qui, au final, les transcende un petit peu. Là, c'est, ça devient un petit peu plus diffus. Et je pense que c'est ça aussi la, une des clés. C'est ce manque de politisation. Et quand je dis politisation, c'est bien cette question de on ne revendique pas que des questions économiques, des grèves, des mouvements sociaux et d'avoir que des luttes défensives et d'arriver à dépasser ce truc d'être sur la défense.
1: Et là, juste pour compléter, on ne va pas faire les étonnés ici. Le bilan des défaites de gauche est factuel. On a eu des défaites et puis même la mobilisation contre la réforme des retraites, pas proprement dit, on peut pas dire que ça soit vraiment la gagne. Mais en fait, moi, ce qui m'interroge, c'est avec qui on s'organise et dans quelles conditions. Parce que si la grève est spontanée, et là, justement, avec les lycéens, c'est ce qu'on observe, ok, si elle l'est pas, avec qui et à quelles conditions, c'est des questions qui nous traversent. Parce que tu parlais justement de la question palestinienne. Aujourd'hui, à Nantes, il y a des organisations syndicales avec qui on ne peut pas s'organiser sur cette question-là, parce qu'ils en sont encore à te dire qu'ils ne veulent pas entendre parler de génocide, qu'ils ne veulent pas laisser parler des Palestiniens ou des Palestiniennes, notamment sur la question du CRA.
2: Le
1: centre de rétention administrative, les choses s'accélèrent, mais jusqu'à maintenant, on ne voulait pas tant que ça entendre parler de racisme ou d'un outil raciste et colonial. Et du coup, j'ai l'impression que la lutte, elle s'accélère maintenant qu'on a abattu des arbres, parce que c'est beaucoup plus porteur de porter cette question-là de façon écologique, avec un argument qui est à ce moment-là beaucoup plus mobilisateur. Et donc je me demande si on est nous-mêmes, des fois, on n'organise pas, on n'est pas dans une organisation de l'impuissance en fait. On va se mobiliser, mais bon, dès le départ, c'est la loose.
2: Moi, je pense qu'il y a de ça, et le dernier exemple pour moi est très illustratif des engagements de la gauche sur cette question. Par exemple, sur la lutte contre le centre de rétention administrative, on l'a investi très tôt, sous l'angle qu'effectivement, c'était un continuum colonial. L'enfermement, en fait, est une politique, en fait, d'administration, donc, de la cité, que ce soit par le biais de la production, mais aussi par le biais de la race, de la structure même du prolétariat. Donc, la politique migratoire s'inscrit dans ça. Et quand on investit cette lutte, nous, et que, ils en sont encore au projet, qu'ils en sont encore au marché, que sur les lieux, les travaux n'ont pas encore commencé, etc. Tu donnes des exemples, par exemple, sur le soulèvement de la terre à Sainte-Soline, etc. Je vais prendre l'exemple des soulèvements de la terre. Ils ne se sont appropriés cette lutte qu'à partir du moment où il y a eu un écosystème qui a été remis en cause. Ça veut dire quand des arbres ont commencé à être menacés, c'est là où on a vu toute une partie de la gauche maintenant se mettre au devant de cette lutte. Et pourquoi je dis qu'on organise notre impuissance, c'est que pour moi, il y a une lecture vraiment tronquée ou dévoyée de la place des autres oppressions et de leur relation avec le capitalisme. On a tendance à penser qu'on vit dans un monde capitaliste et pour que le capitalisme fonctionne, il faut que le capitalisme produise de la domination des genres, de la domination de race, etc. Comme si c'était des extensions du capitalisme. Alors que historiquement, ce n'est pas comme ça que ça s'est passé. Ça veut dire que c'est avec la constitution de l'État absolutiste en Espagne que la question de la race a émergé. Et qu'avec la conquête ensuite, depuis la péninsule ibérique, des Amériques, donc ce qu'ils appelaient le Nouveau Monde, que en fait, le capitalisme racial est né. Donc en fait, le capitalisme racial est né dans un monde qui est structuré d'une part par le patriarcat qui précède donc la question de la race telle qu'on la connaît aujourd'hui, est dans un monde qui est déjà structuré par le racisme, parce qu'il y avait déjà la controverse de Valladolid, etc., avant donc la, on va dire, la traite atlantique. Et donc, qu'est-ce que ça devrait nous dire? Ça devrait nous dire que le capitalisme, en vérité, naît dans ce monde-là, trouve déjà des structures et s'appuie sur ces structures pour sa reproduction et y amène sa propre spécificité qui est l'exploitation économique et une certaine forme d'exploitation économique, parce que l'exploitation économique ne naît pas avec le capitalisme. Sous le féodalisme, il y avait une forme d'exploitation. Et donc, quand on les réfléchit comme des appuis du capitalisme, on ne fait pas comme ce qu'a fait Extinction Rebellion. C'est-à-dire, si tu as conscience que pour pouvoir gérer la structure du prolétariat avec la dimension d'immigration, le capitalisme local a besoin du CRA, il ne faut pas attendre qu'il s'attaque aux arbres. Il faut le comprendre très tôt, parce que très tôt, pour pouvoir démarrer son projet, il s'appuie sur la race. Et si on avait coupé son appui sur la race dès le départ, et si on avait coupé son appui sur le patriarcat dès le départ, alors il ne serait pas arrivé à une maturation telle que les travaux ont déjà commencé et que c'est presque irréversible sur la question de la lutte et que ça radicalise même les moyens avec lesquels on peut faire face, parce que la question de la race peut nous amener à une confrontation qui peut les miner très très tôt, comme ça a pu être le cas par exemple à la naissance du capitalisme, quoi.
1: Et c'est pour ça que l'exemple qu'on a cité tout à l'heure des lycéens et des lycéennes qui se mobilisent en ce moment est un exemple, j'ai l'impression, de convergence de lutte qui n'enjambe pas tout à fait la question du genre, ni de la race, ni de la classe. Parce que ce qu'on a vu jusqu'à maintenant, c'était pas
2: toujours... Oui, il faut préciser qu'il y a, par exemple, dans le mouvement, il y a des jeunes filles qui sont en train de poser la question des agressions sexuelles, etc., qui se passent avec des professeurs, des CPE, des proviseurs, etc., et qu'il y a des mobilisations à l'intérieur. Mais comme on n'en parle pas, les gens ne s'en rendent pas compte, mais il y a beaucoup de mobilisations dans les lycées, etc.
1: Qui se ne contentent pas qu'aux revendications.
3: Qu'on ne voit plus dans ces mobilisations lycéennes, qui, je sais peut-être qu'il y a des gens qui se rappellent, mais à l'époque de Sarkozy, ils attendaient de voir le moment spectaculaire où des jeunes de cité allaient descendre
2: dans les lycées,
3: aller dépouiller d'autres jeunes en disant « Regardez, c'est du racisme au type blanc. » Ces jeunes-là...
2: Bah, Buisson, le conseiller de Sarkozy exactement. À l'époque, avait
3: ces jeunes-là ne fournissent pas ces images-là et ça les angoisse. Et parce que ça les angoisse, le Premier ministre a dit « Mais ce truc-là va durer très longtemps. » Parce qu'on leur a enlevé, les petits, ce que tu disais, le truc à la racine, vu qu'ils l'ont enlevé, là, ils ne peuvent plus maîtriser. Ils se disent « Merde !»
2: Mais pourquoi ils ont parlé d'émeute urbaine dès le départ, justement pour racialiser la chose et introduire une facture de race à l'intérieur de la société pour que la société se dise « Ce ne sont pas nos enfants, c'est juste les Noirs et les Arabes, en fait. »
3: Exactement.
1: Merci, Aria, d'avoir discuté avec nous. Ton ouvrage, c'est la loose finale aux éditions La Découverte. Vous pouvez retrouver cette émission en podcast sur le site de Prune bientôt. Et d'ici là, restez critiques, restez attentifs et surveillez vos angles morts. À bientôt.
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7: Merci Angle Mort, il est 20h, passé de quelques minutes, c'est Passage en Force qui commence ton émission Radio Basketballistique. 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
7: Il est 20h, bienvenue dans la saison 9 de Passage en Force sur Radio Prune. On repart pour une nouvelle année avec la même passion des parquets. Ce soir, on lance une grande trilogie d'analyse de la saison NBA à venir et pour ce premier chapitre, honneur aux mal classés de l'an dernier. On passe au scanner les 5 dernières équipes de l'Est et les 5 dernières équipes de l'Ouest. Reconstruction, jeune talent, tanking assumé au retour au sommet. Qui va partir de l'ombre cette année ? C'est parti dans Passage en Force et bien évidemment je ne suis pas seul derrière le micro pour vous parler de tout ça. Il y a l'équipe des habitués qui sont là et on commence à ma droite par l'homme que l'on appelle Simon. Comment vas-tu Simon ?
9: Ça va. J'ai passé un bon été.
7: Ouais.
9: Avec Thomas on a développé une appli de basket qui va bientôt sortir sur
7: les
9: stores.
7: Mais non.
4: Allez,
7: putain, on a des développeurs et tout.
9: Une
7: appli de basket, c'est large, c'est quoi ?
9: Ouais, c'est un jeu fantasy.
7: Ok.
9: Donc on vous en reparlera une fois que ça sort, donc c'est dans quelques jours.
7: Genre c'est pour faire de la concu à Yahoo Fantasy, ouais, Trash Talk, TTFL.
9: Un peu plus à la MPG Like, tu vois. Un truc un peu plus fun, où on va se chambrer, ça va être cool.
7: Ah ça, okay. ça j'aime.
4: Preneur.
7: Ça j'aime, ok.
9: Donc dès que ça sort, j'espère que vous allez tous tester.
10: J'espère qu'on aura un lien même en toute discrétion en disant voilà les gars, c'est sorti, vous pouvez y aller. Parce qu'on sera même prévenu en premier, j'espère.
9: Exactement.
7: Putain, et ça va être mode fait... gratuit et tout.
9: Ouais, c'est premium, full gratos.
7: Ok, les gars, on le
9: tente. Pas de pub.
11: Ah ouais, non mais c'est... vous nous régalez là, attendez, non mais c'est...
7: Ah là là là là, ah bah c'est génial, impatient. C'est génial. On a déjà le nom.
9: Ouais, ça s'appelle Garbage Time.
7: Ah bah ouais. Ok, d'accord, Garbage Time, ça me va, je suis chaud.
10: C'est cool.
7: Je suis chaud.
10: J'adore le nom.
7: La douce voix que vous entendez, c'est celle de Flo, bien évidemment.
10: Eh oui, bonsoir.
7: Beau gosse, Flo.
10: Toujours.
7: Comme d'hab.
10: Comme toi. Tu es mon modèle depuis toujours.
7: Comment ça va?
10: Très bien, et toi?
7: T'as passé un bon été?
10: Ça va. Imhotep. J'étais en Bretagne, il faisait beau, il faisait chaud.
7: T'as pas été à Charlotte?
10: Ah bah écoute, non.
7: Il n'y a plus rien à faire là-bas.
10: Non, je déconne. On en parlera plus tard, pas ce soir.
7: C'est comme Salt Lake City, je te rassure.
10: Ah écoute, on est dans les mêmes bails, toi, depuis quelques années.
7: Charles, comment vas-tu?
11: Mais écoute, ça va très bien. Là, que le temps passe vite, l'été est déjà passé, la saison va bientôt reprendre.
7: Déjà la tête dans les finales NBA avec OKC.
11: Bah exactement, là c'est... Non mais c'est vrai, on repart avec les mêmes et OKC est toujours en force sur le plateau. Oui, vous allez nous entendre. Oui, on va en continuer d'en parler. Et oui, on va casser les pieds avec ça.
9: Et oui, on sera en finale.
11: Et oui, on sera en finale. Voilà, merci.
7: En quoi ?
11: En finale.
9: En finale. Tu connais la finale ? Ah non, peut-être que tu connais pas trop l'Utah. Non, ça fait
7: moi, c'était. Tu vois, c'était. Vous étiez pas.
11: On n'a pas encore précisé entre conf et finale NBA. On a dit finale.
7: Finale, ça peut être la finale du NBA Tournament. Hein.
9: Exactement. Peut-être. Hein.
7: Peut-être. On sait pas.
11: On se fait tout le temps éliminer en demi-finale. Donc pourquoi pas ?
7: C'est vrai. Et ben, ce soir, pour cette émission de rentrée, on va passer effectivement en revue les effectifs des différentes équipes et on s'est dit qu'on allait prendre le classement à rebours à l'est, à l'ouest. On va faire les 5 équipes qu'on terminait en bas de classement des deux conférences et on va commencer par l'est et ça sera juste après ça.
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7: Bon, on commence par mes Milwaukee Bucks, juste parce que j'ai envie de commencer par mes petits Milwaukee Bucks.
11: Eh bah écoute, avec plaisir. Ça va.
10: Allez.
7: Début de l'ère post-Giannis, les Bucks ont sacrifié leur franchise player. Bon, on savait qu'il y avait un peu d'eau dans le gaz depuis quand même le début de la saison dernière. Lui, il est parti du côté de Miami, mais du coup, ils attaquent la saison avec un noyau assez jeune, intéressant. Et puis, pas mal de choix de draft dans la besace.
11: Et un nouveau coach.
7: Et un nouveau coach. Arrivé de Tyler Herro, notamment. De Jaime Jaquez.
9: Kelly Loewer,
7: exactement. Voilà. Bobby Portis, lui, il a suivi Giannis sur les côtes floridiennes.
9: Caris LeVert aussi.
7: C'est ça, Caris LeVert.
10: Et Kaspar Siakoussionis.
7: J'arrive pas à dire son nom, t'inquiète. Je l'avais écrit là et j'étais là, ouais,
10: pas de soucis.
7: Ok, c'est un grec ça.
10: Lituanien.
7: Lituanien, ouais. Oh, ça se ressemble. première question, les gars, Tyler Herro, il a les épaules pour devenir la première option? Ah, j'enchaîne direct et on va essayer de se donner un truc. On essaie de pas faire
11: c'est une question
7: de
11: fermée ou c'est une question
7: plus de pas plus de 5 minutes.
10: Question fermée.
11: Question fermée. Non. Allez. Sujet suivant.
7: Ok.
10: Non.
11: En vrai, je pense qu'on l'a déjà vu au Heat. Je pense qu'il avait la possibilité après Jimmy Butler de prendre un peu les choses en main. Ça a pas été nous. C'est un bon joueur. C'est un bon shooter, une bonne seconde option, mais ce sera jamais à son âge. Il prendra pas le lead.
10: Non, c'est ça, une première option d'une équipe qui cherchera les pics.
11: Oui, voilà. C'est
10: cherchera des pics.
9: Ouais, c'est ça. Tyler Herro va mettre ses 25 points par match.
10: Tout le monde sera content.
11: 25, t'es gentil, je pense.
10: Ouais.
9: Ouais, y'a qui d'autre qui peut mettre des points?
11: Bah, c'est bien le problème, mais moi, ça sera. Ça... Mais c'est 20 points maximum.
10: Tu sais, s'il peut marquer 25 points sur 30 shoots, hein, tout le monde peut le faire.
11: Ouais. Oui, c'est vrai.
9: Quel est Loewer, par contre, j'ai une grosse attente parce qu'il était vachement bridé à Miami avec Adebayo. Donc là, il a le champ libre devant lui. Donc,
7: pilier défensif.
9: Ouais.
7: Cette nouvelle équipe.
11: Ouais. Miles Turner devant. Enfin, oui.
9: Il a été en plus formé avec Adebayo, donc je pense que ça va être cool.
7: Est-ce qu'il va mettre 80 points?
9: Pas sûr.
10: Pas j'espère. Pas.
11: Ouais, enfin.
9: Oui, il y a Miles Turner, effectivement. Est-ce que ça va gêner?
11: Bah, c'est ça, quoi. La question, c'est de savoir qu'est-ce qu'on va privilégier les Bucks. Hein.
10: Je pense que ça va. Enfin, ça aurait pas de sens de. Ouais, de toute façon, j'ai un
9: petit.
10: Tu mets les deux. De toute façon, t'as rien à perdre. Sachant que Miles, s'il s'est shooté à 3 points, tu le fais jouer en poste 4, ça peut le faire.
7: Oui, bah t'as Kyle Kuzma quand même en poste 4.
10: Oui, bah ça voilà. Est-ce qu'on en revient? Est-ce que Kyle Kuzma est encore titulaire à NBA la saison prochaine?
11: Question fermée. Non.
10: Voilà, là on peut dire non.
9: Vous les voyez quelle place les Bucks?
11: 15e.
10: Eh ben 15e à l'Est.
12: 15e.
10: Ouais.
12: Ok.
11: Ouais, allez, peut-être 14, imaginons qu'ils ont un
12: sur
11: peu de chance.
12: Ouais.
11: Sur un coup de chance.
12: Si le 15e est vraiment.
11: Ou un coup de malchance, je sais pas.
12: Si le 15e est un peu plus mauvais.
11: Oui, c'est ça.
12: On a notre petit Ousmane Dieng hein, dans l'effectif.
10: C'est vrai,
11: des effectivement. Bucks. Prolongé, bien.
10: Petit rayon
11: bien.
10: De soleil pour les Bucks.
11: Un bon point positif pour lui. Il avait
9: bon
11: fait
9: un petit contrat même d'ailleurs.
11: Ouais, un bon petit contrat. Il avait vraiment fait des matchs très intéressants l'année dernière quand il est arrivé aux Bucks. Donc non, on est content effectivement pour lui. Il a pris un contrat de 2 ans garanti à quasiment 6 millions et une option d'équipe sur la 3e. Donc il va faire un petit trou, j'espère qu'il va pouvoir continuer à progresser et à jouer. Il est encore un peu jeune, voilà. Donc il a de l'avenir.
10: J'espère pas que tu mets un titulaire qui est le Kuzma et que tu mets Ousmane Dieng sur le banc, quoi, tu vois.
9: Ce qui est chiant, c'est qu'il passe d'une reconstruction à une reconstruction.
12: Ouais, ils étaient déjà en pré-reconstruction, même si Yanis était encore là, mais là, c'est la.
10: Bah, c'est l'occasion pour lui de.
11: Mais il y a des malfaçons.
10: Il veut s'installer. Ouais.
11: Moi, j'attends aussi de voir un peu ce que va faire Ryan Rollins. Il avait été bien performant.
9: Est-ce qu'il va se faire trader février? Je sais pas.
11: En tout cas, c'est typiquement le genre de joueur qui, s'il fait une bonne première partie de saison, peut intéresser des équipes. Il a un contrat en plus intéressant à seulement 4 millions.
10: C'est typiquement une équipe, tout joueur est tradable à l'heure actuelle, puisque t'as aucun potentiel franchise player dans tous les joueurs qu'ils ont actuellement.
12: Ok.
9: Ouais, donc 15e.
12: 15e, ok. 15e pour Simon.
11: 15e.
10: Ah, 15e aussi.
12: 15e pour tout le monde. Comme ça, on est bien. Et bon, on va passer aux Chicago Bulls. Ça vous va?
11: Allez, Chicago.
12: Allez, Chicago. Chicago qui a fini 14e. Non, 12e. Autant pour moi l'année dernière avec 31 victoires, 51 défaites. Une nouvelle saison avec un nouveau coach, Thiago Splitter, qui arrive aux commandes.
11: Qui a été bon aux Blazers l'année dernière. Qui a fait des belles choses.
12: Ouais, qui a été bon. On a l'impression que les Bulls continuent à chercher une direction, à la trouver.
11: Je trouve qu'ils se sont commencé à la trouver avec notamment ce bon choix de draft d'avoir pu récupérer Caleb Wilson en 4. Très bon prospect, très bon joueur. Il fait partie vraiment potentiellement d'une génération très très très intéressante. Et derrière, autour de ça, tu as des joueurs qui vont à la fois de collectif, comme un Josh Giddey qui, je trouve, à la fois est performant en attaque, un bon meneur et tout, et puis des joueurs un peu plus jeunes comme Matas Bouzélis, même Noah Essangé, peut-être le français qui va pouvoir se montrer un peu plus, et des joueurs un peu plus d'expérience comme Norman Powell, même un Nick Claxton, Zach Collins. Il y a
12: Norman
11: un effectif
12: Powell,
11: intéressant.
12: Ça peut bien fonctionner. Hein. Il était à Miami l'année dernière, hein, c'est ça.
11: J'aime beaucoup ce qui se passe. Même Trey Jones en meneur, Isaac Okoro. Il y a de la défense, il y a de l'attaque, il y a du jeune. Il y a un petit collectif. À voir s'ils vont faire ce trou dans cette conférence. Est-ce que cette année est quand même très très très très dense quand même. On va pouvoir les développer au fur et à mesure des émissions. Mais il y a un projet.
9: Je vois bien la vision. J'ai la vision du 5. Josh Giddey en distributeur. Norman Powell qui va se lâcher. Je vois bien le truc. Caleb Wilson, pour moi, grosse pépite de la draft.
11: Le 5, Giddey, Powell, Bouzélis, Wilson, Claxton. Honnêtement, ça fait
10: sur
11: c'est pas
10: papier,
11: mal
10: c'est
11: sur le papier, c'est honnête.
12: Il y a le petit Buddy Hield aussi qui est dans
11: aussi côté vestiaire banc. C'est ça, il y a 2-3 joueurs du banc, les Buddy Hield, les Isaac Okoro, même un Patrick Williams, Isaac Collins, Trey Jones, exactement. Je trouve que ça double bien sur chaque poste. C'est pas forcément des joueurs exceptionnels, mais collectivement, je pense que ça peut amener quelque chose. Donc les Bulls, peut-être enfin une direction de trouver après des années un peu de galère et de perdition depuis le projet avorté très rapidement, malheureusement, autour de Lonzo Ball et DeMar DeRozan et Zach LaVine. Donc honnêtement, ça fait plaisir à voir, en tout cas, je pense, pour les fans des Bulls qui vont pouvoir se rassurer cette année.
12: Okay.
11: Avec un semblant un peu peut-être d'espoir et un vrai projet finalement.
12: Ouais, ok. Les autres?
10: Moi je suis content parce qu'effectivement c'est excitant. T'as pas mal de petits jeunes. Moi je suis très très fan de Kay Wilson et à voir plus tard si on en parle, mais pour moi ça sera mon rookie de l'année. Ce que j'ai vu en Summer League et ce que j'ai pu voir à la fac. J'aime bien balancer des petits pronos comme ça.
11: On retient.
12: Est-ce que vous voyez des similitudes entre l'équipe de l'année dernière de Portland et on sait ce que Thiago Splitter a pu faire avec cette équipe et cette équipe de Chicago? Est-ce qu'il a reconstruit des bases un peu similaires?
10: Je
11: trouve une bonne base notamment intérieure. Je trouve il y a le côté ailier, enfin ailier fort, pivot, je trouve assez dense. Il y a pas mal de joueurs, puis à la fois le côté la connexion entre des joueurs un peu plus d'expérience, qu'ont les Powell notamment, qui ont pu faire des playoffs, même Nick Claxton et tout, et puis des joueurs à développer et qui ont su montrer, notamment l'année dernière, je trouve, des qualités comme Bouzélis, que j'aime beaucoup, et puis Caleb Wilson qui arrive en vraiment gros prospect. Donc c'est, je trouve qu'il retrouve un effectif où il n'y a pas forcément un énorme leader, mais justement un collectif, et ça peut faire un bon mélange. On a vu ce qu'il a fait à Portland, et ça peut être en tout cas au moins un vrai point positif pour l'avenir, ça c'est sûr, des Bulls, où on peut au moins en tout cas être confiant là-dessus.
12: On les met quelle place ?
11: Moi je les vois porte du play-in.
12: Ok.
11: Je les vois taper entre la 9e en fonction de l'avancée de la saison et de la progression des joueurs, et 12e.
9: 10e.
11: Donc 10e est une bonne place. J'adhère à mon collègue.
10: 10e.
12: 10e.
10: Non, moi je dis 14e. Je crois pas du tout en ces Bulls, dans le sens où pour moi le meilleur joueur, enfin les deux meilleurs joueurs sur lesquels tu veux construire, ça joue encore au même poste. T'as Noé Sengue là-dedans qui va jouer aussi poste 3, poste 4. T'as Norman Powell qui est, j'apprécie beaucoup, mais c'est un mec, tu vois, il a dû jouer quoi, 50 matchs par saison en moyenne.
12: Ouais.
10: T'as que Josh Giddey qui est un peu l'assurance tout risque et qui est un peu, entre guillemets, le joueur qui a le plus d'expérience. Non, pour moi, quand je vois la concurrence à l'Est l'année prochaine, c'est out. Parce que quand tu dis que dans le projet, ton meilleur joueur, ça va être Caleb Wilson, tu peux pas viser très très haut, à mon avis. Ou alors,
9: ça
10: peut jouer.
9: Ça dépend si il est super NBA ready. Quoi.
10: Voilà, ça dépend si il est super NBA ready ou pas, puis ça dépend du rôle, parce que c'est pareil, tu vois, si tu me donnes une équipe où tu donnes 20 tickets shoot à Josh Giddey et à Norman Powell.
9: Je pense que c'est pas l'objectif.
10: Voilà, bah j'espère.
11: Moi, je suis désolé, quand tu m'annonces Caleb Wilson, Rookie of the Year, mais par contre les Bulls 14e, je suis désolé, il y a une contradiction là.
10: Non. Tu peux très bien.
9: Cooper Flag l'année dernière.
10: Voilà, Cooper Flag l'année dernière, c'était pas terrible.
11: Mais il n'y a pas la même densité par rapport à cette année où là, il y a quand même des joueurs qui vont pouvoir être dans des équipes beaucoup plus intéressantes.
10: On en discutera, Charles.
11: Oui, bah avec une plaisir. Équipe d'ailleurs très rapidement.
10: Bien sûr.
12: Ok, donc 14e, 10e oui. À peu près.
11: Ouais.
12: C'est bien
11: ouais.
12: Sûr. Ok, pas de soucis.
11: Et toi ?
12: 10e aussi, je pense que il y a un truc à faire. Après, je me dis que des joueurs comme Norman Powell ou autres, ils peuvent basculer en février, peuvent jarter pour aller rejoindre des équipes qui défendraient plus des positions un peu plus hautes, voire des plays.
9: En tout cas, je trouve que le move d'avoir fait venir Thiago Splitter,
11: ouais
9: j'aime beaucoup.
12: Ça, c'est intéressant. Le gars se marie avec les jeunes. Ouais.
9: Je pense que c'est un truc en mode. Allez, on tente un truc.
12: Puis il a une aura, avec ce qu'il a fait l'année dernière du côté de l'Oregon, donc non, je suis d'accord.
10: Est-ce que ce serait pas finalement lui la meilleure recrue de l'équipe ?
12: Oh oui,
9: peut-être.
12: Oh oui, il y a moyen, le temps qu'il fasse
9: un vrai chantier.
12: Son style.
10: Ouais.
12: Allez, on va passer à l'équipe qui avait fini 13e l'année dernière du côté de l'Est. C'est les Brooklyn Nets qui, eux, ils ont quasiment fait un reset total. Il y a quasiment que des jeunes, mis à part Julius Randle et Michael Porter Jr. qui est, il me semble, encore blessé. Il s'était fait les ischio, il me semble, c'était ça. Je me rappelle plus, il avait été out pour la saison dernière. Et après, on a quand même beaucoup de rookies. Il y a 4 rookies dans le roster. Mis à part Moritz Wagner, qui débarque d'Orlando du côté de Brooklyn, on est quand même sur de la jeunesse.
9: Il y a Keon Ellis aussi.
12: Ouais. Terrence Mann aussi. Bonne recrue. Après, pour moi, c'est un peu un joueur qui a explosé, puis qui a tout de suite implosé.
10: C'est le gars qui a été bon jusqu'à sa signature de contrat, et depuis, c'est l'ombre du joueur qu'il était, quoi.
12: Comment on explique ça ?
9: Mauvais
12: coaching, mauvaise équipe, mauvais timing.
10: Mauvaise gestion des contrats. C'est comme quand tu files 70 millions de dollars à un Patrick Williams, tu vois, au Bulls qu'on parlait juste avant. Voilà, c'est des négociations ratées où tu filais peut-être 200 millions à Duren. Ça, on en reparlera aussi plus tard, voir si c'est pas des choses. Ou est-ce que tu te dis finalement, voilà, les mecs ils attendent la carotte, parce que t'en as beaucoup des joueurs comme ça, ils attendent la carotte, puis le jour où la carotte est là, bon bah en fait les mecs sont plus aussi passionnés par leur sport et ils ont le train de vie de grands millionnaires, donc je pense que c'est un peu des deux. Et puis il faut voir aussi l'environnement des joueurs, tu vois, tu joues aux Clippers et aux Nets sur ces dernières années, je suis pas sûr que ça soit non plus les meilleures équipes pour exprimer un certain potentiel.
12: Ok. Est-ce que il y a quand même assez de création pour pas qu'ils aillent gratter les limbes du classement l'année prochaine ?
11: Non, pour moi c'est vraiment les limbes.
12: Ouais.
11: Je suis désolé.
9: En fait, c'est que t'as accumulé, fait 3-4 ans que t'as accumulé un paquet de pics.
12: Ouais.
9: Genre 5 sur l'année 2025, je crois. 5
11: ouais,
9: pics.
11: Ouais. Oui. C'est
10: très jeune.
9: Maintenant, en fait, faut juste faire.
11: Là, ils ont
9: posé
11: encore 3 rookies cette année. années. Hein.
9: Voilà, ouais. Maintenant, il faut faire exploser certains. C'est qui vont être tes franchise players.
11: Aujourd'hui, le vrai souci que j'ai, c'est sur la zone arrière. L'année dernière, du coup, tu as pris quand même trois meneurs qui étaient en rookie. Egor Demine, Ben Saraf, Nolan Traoré. Et là, tu as encore repris un meneur rookie hein, en sixième choix de draft hein, quand même en plus. C'est, tu vas en faire quelque chose. Tu prends pas un choix de pick sixième un meneur pour finalement rien faire. Donc avec le petit Michael, donc Michael Brown Jr. Honnêtement, derrière, t'as Keon Ellis. Bon, c'est intéressant, mais je suis désolé, c'est pas être un grand. C'est pas non plus le joueur de l'année. Terrence Mann, c'est pareil, on souffle un petit peu dessus, on a vu des qualités, mais bon, globalement, c'est pas non plus un joueur qui a fait de bons et merveilles là où il est passé. Mm-hmm. On est là, puis derrière, bah, t'as Michael Porter Jr., Julius Randle, et puis Moritz Wagner qui est là, mais qui est un bon joueur de collectif, mais c'est pas non plus un joueur qui va t'amener très haut. C'est pas son joueur. Pareil, Danny Wolfe, donc c'est une équipe qui finalement est basée autour de deux joueurs. Qu'on attendait beaucoup et qui finalement se retrouve honnête parce que les équipes qui jouaient le haut de tableau sont séparées et derrière t'as beaucoup de jeunes. Pour moi c'est typiquement le genre d'équipe qui du coup va finir complètement à la rue.
9: Ouais, honnêtement il y a pas, en fait, y a pas de collectif. Même, tu veux, en fait,
11: pour moi il y a rien.
9: Là il y a pas de projet parce que là voilà. Le but c'est que les jeunes se montrent.
12: Ok.
9: Mais par contre est-ce que le petit français par contre
12: Nolan Traoré
9: ouais, pour moi pour se moi, montrer. Est-ce qu'il est à la place?
11: Bah pour moi ça va être compliqué, on a vu l'année dernière entre Egor Demine, Ben Saraf, c'était avec eux trois, c'était déjà compliqué. Mmh. Et tu rajoutes encore Michael Brown Jr. derrière. Au bout d'un moment.
12: Sachant qu'il y a aussi Grant Nelson, il y a aussi Danny Wolfe qui sont dans leur première année.
9: Au poste 1 ?
11: Non, c'est des plus
12: forts. C'est
11: pas des postes 1, mais. C'est sous fort. Mmh. Mais bon, ça, dans ces cas, ça prend des places sur un terrain. Et au poste de meneur, à la limite, tu peux peut-être faire jouer deux en arrière. Mais bon, globalement, ça reste quand même très limité. Donc. J'ai du mal à voir là où ça va aller parce que je pense que c'est à vouloir avoir trop de jeunes joueurs comme ça et surtout sur des postes très similaires, ça risque de se marcher dessus. Et honnêtement, je vois pas un qui va peut-être progresser par rapport à l'autre, par rapport aux autres. Donc moi, j'ai beaucoup de mal à voir là où veulent aller les Nets à la différence des Bulls. Et du coup, c'est pour ça que moi, je les vois complètement 14e.
9: Le projet est pas très visible en tout cas.
12: Ok, s'il y a un projet.
11: Je vois pas Jules Randle qui est un joueur je trouve qui marche beaucoup à la fois à l'affect et en même temps à la motivation.
12: Oui, puis
11: c'est pas un franchise player, on l'a vu. Qu'est-ce qui va être motivé à jouer honnête hormis le fait qu'il est à New York hein. Je vois pas vraiment le côté
12: ouais. Il va aller bouffer avec LeBron James, c'est tout.
11: Non mais enfin il est pas loin en plus. Ouais. Mais honnêtement, j'ai du mal à vraiment, j'ai beaucoup de mal à voir effectivement ce que vont faire les Nets.
12: Donc les bas de tableau, 14e pour Charles.
11: Ouais, un bon 14e.
10: 13e.
12: 13e. 13e. Je vois aussi un bon 14, 15 sans
11: ambiguïté.
12: Ouais, c'est ça.
10: OK.
12: Allez, on va parler d'Indiana qui a été miné l'année dernière par l'absence de Tyrese Haliburton, par pas mal de blessures, des trades.
11: He's back. Je sais qu'il y en a un qui est à côté de moi qui aime bien cette équipe.
12: Ouais, carrément, moi aussi. L'équipe qui avait été en finale il y a deux ans, elle était à deux doigts de vous piquer le titre, hein, les gars, quand même. Hein. Faut pas l'oublier. Hein.
11: À deux doigts.
10: À demain.
11: Un tendon d'Achille.
12: Un tendon d'Achille de vous piquer le titre.
11: C'est le jeu ma pauvre Lucette.
12: Exactement.
10: On peut pas refaire l'histoire du passé.
11: Exactement.
12: Du coup, on en pense quoi?
9: Le noyau, il est encore là. Hein,
12: Tyrese Haliburton, Pascal Siakam.
9: Voilà, exactement. Andrew Nebhard, il est encore là. Il y a Aaron Nesmith qui est toujours là, TJ McConnell qui est toujours là, Obi Toppin qui est toujours là, tous ceux que je viens de citer, ils nous ont tous cassé les
11: Il y a juste plus Bénédicte Mathurin.
10: Oui,
11: qui était parti dans le trade avec Ivica Zubac.
12: Et Ivica Zubac qui arrive.
11: C'était un bon renfort dans le placement de Miles Turner. Honnêtement, je trouve que par rapport à ce qu'avait donné Miles Turner, notamment. Et le prix qu'il voulait, en plus, honnêtement, c'est un très bon renfort là-dessus. Mmh.
12: Ouais. Et est-ce que c'est pas ce qui manquait finalement à ces
9: Pacers? Il y a un grand qui prend des rebonds, c'est vrai.
12: Il shoot peut-être moins à 3 points. Mais bon, ouais. Au moins, il défend bien le secteur intérieur. Il prend beaucoup de rebonds.
9: En termes de shooter.
12: Bah oui, c'est pour ça. Ouais. Est-ce pas intelligent d'avoir fait ce move?
11: C'est intéressant. J'attends de voir. J'attends quand même de voir ce que ça va donner sur le terrain et surtout le retour de Haliburton. Mm-hmm. Ça va être quand même le baromètre des Pacers, je pense. Si les Pacers veulent revenir dans les playoffs, va falloir un Haliburton parce que sinon ça va être quand même compliqué. On l'a vu l'année dernière, hein, sans Haliburton, tu peux pas faire une grande saison. Ils ont réussi en plus à prendre des joueurs intéressants, hein. Kelly Bridges Jr.
12: Ouais,
11: qui était bon, qui a fait une bonne saison aux Sixers. Larry Nance Jr. pareil, un bon petit joueur de banc qui sait faire des bonnes rentrées quand il faut. Collectivement, c'est intéressant. J'attends de voir maintenant Haliburton.
10: Moi, j'y crois pas trop, je t'avoue. Je crois pas trop parce que une année blanche, le voir revenir à son meilleur niveau comme ça.
11: Non, non, c'est pas simple.
12: Alors, regarde ce qu'il franchement, a fait.
11: Tatum.
10: Bah ouais, mais quand tu regardes comment ça se termine en autre boudin, et puis c'est pourcentage au shoot l'année dernière, il était quand même à 25% au shoot, les gars, à 3 points.
11: Oui, mais collectivement, les Celtics étaient quand même beaucoup plus défaillants que le sont aujourd'hui les Pacers, sur le papier, je trouve.
10: Là, les Pacers, il faut quand même pas oublier que sans Haliburton, les mecs, c'est même pas top 10. Alors qu'avant, t'es champion. Alors,
11: non, mais ils ont fait exprès.
12: Ils ont pas mal de blessures.
10: J'entends après qu'il y ait effectivement eu du tanking et que tous les mecs n'ont pas joué au meilleur niveau. Après, moi, je sais pas, j'y crois pas trop avec un Pascal Siakam vieillissant, un Tyrese Haliburton qui, je ne doute pas qu'il revienne à son meilleur niveau, mais qui ne le sera pas tout de suite, qui doit créer des automatismes justement avec un joueur majeur qui était Miles Turner, qui est devenu maintenant Ivica Zubac, où c'est pas le même style de jeu. Ça va pas lui donner le moins d'espace.
9: Mais en termes de pick and roll,
10: ça va être plus riche en termes de pick and roll. Ça c'est sûr. Mais je trouve qu'en termes d'espace, parce que Tyrese Haliburton c'est plus un shoot

0: pour moi, ça reste derrière trop d'équipes qui sont construites et derrière un Haliburton qui va devoir se remettre en rythme dans un match NBA. Trop compliqué. Dans un contexte où la concurrence Est ne serait pas autant en voir cet été, j'aurais pu les mettre dans, allez, dans les 18 premiers, mais là, non, trop compliqué. Trop d'inconnus, trop de joueurs qui avaient un rôle, je trouve, il y a deux saisons, qui maintenant ne sont plus là. Mathurin, c'était quand même le meilleur joueur du banc. Ils ont personne qui ont vraiment remplacé ce type de joueur. Meisterhier, comme je le disais, qui était vraiment le mec qui permettait d'écarter à 3 points. C'est pas Sakem qui va faire ça non plus, je suis désolé. En fait, c'est qu'il y a un style de jeu qui existait auparavant et que je ne suis pas sûr qu'il puisse remettre en place avec voilà, la blessure du joueur, avec le nouveau profil mis en place. Je suis pas sûr que ça roule aussi bien.
1: Rick Carlyle a quand même des cartes en main, mais il va falloir qu'il les joue hyper bien.
0: Ouais, voilà, exactement. Disons que ça va jouer beaucoup sur le coaching et sur le retour de Tyrese. Et que pour moi, ces deux inconnus, aujourd'hui, les mettre plus haut que ça, en tout cas à mon niveau, même si je sais que je vais en défrayer un peu la chronique, je peux pas les mettre au-dessus de la 12e place aujourd'hui, quand je vois juste les effectifs des mecs qui sont avant.
1: 12e, hein, t'as dit.
0: Ouais,
1: 12e place. Ok, Simon, t'en es où, toi?
2: Moi, je les vois 4e.
1: 4e?
2: Ouais.
1: Ah ouais, donc
2: grosse
1: là,
2: il
1: faut que les planètes, elles soient.
2: Grosse attente.
1: Ricrac, quoi.
2: Ouais.
0: Mais ça peut aussi, hein.
1: Charles?
3: Bah écoutez, moi, je suis entre les deux. Moi, je les vois plutôt autour de la 9e, 8e place.
1: Ok.
3: Je les vois, je les vois bien revenir, mais je trouve qu'il y a une belle densité quand même à l'est, comme je le disais plus tôt. Donc, je les vois. Sur un retour d'Haliburton, évidemment, je pense qu'il va y avoir de la place parce qu'il y a des équipes dont on va parler plus tard et dont on a déjà parlé qui sont, je trouve, quand même un cran en dessous.
1: Ouais.
3: Je pense que typiquement, Chicago a peut-être un peu moins d'expérience et donc pour moi, je le vois peut-être un peu plus juste au-dessus. Et à l'inverse, d'autres équipes comme les Nets, on va parler, qui sont derrière, ou les Bucks. Donc, typiquement, c'est typiquement l'équipe qui m'a emmené sur un bon play-in et parce qu'ils se sont retrouvés et que le temps de mettre tout ça en place et tout, avec l'arrivée des nouveaux joueurs, la prise en main, le retour notamment d'Haliburton, ça jouera les playoffs, je le dis, mais ça passera pas le play-in.
1: Ok. Moi, je les vois bien faire une première partie de saison jusqu'à février, un peu tranquillou, juste maintenir le cap, aller dans le ventre mou du classement, être comme tu dis, la 11-12, sans laisser trop d'écart aux équipes de devant. Et à partir de février, commence à vraiment mettre les choses en place, quitte à peut-être faire un petit trade.
3: Mais comme ils avaient un peu fait l'année où finalement ils sont venus en finale NBA, parce qu'ils avaient réalisé une demi-saison qui n'était pas incroyable. Et derrière, ils avaient enchaîné par une post All-Star Game, c'était incroyable. C'était magnifique.
1: Voilà. Et je les vois bien refaire un peu le même schéma et pas forcément aller sur des finales de conférence, voire des finales NBA, mais être un bon gros poil à gratter pour les équipes qui feront peut-être plus le haut de tableau.
3: Je pense que
1: à des Boston, à des Sixers, aller casser les bonbons de ce genre d'équipe là et aller faire douter.
3: C'est une équipe assez longue, assez haute, assez physique. Ça peut être compliqué pour certaines équipes d'aller les embêter.
4: Je pense aussi.
1: Je vous propose qu'on passe à la dernière équipe à l'Est. Ce sont les Washington Wizards, avec finalement sur le papier pas mal de gros joueurs, hein, du Trae Young, du Anthony Davis, du DeAndre Ayton.
3: Chris Middleton.
1: Qu'est-ce qu'on va faire de tout ça? Qu'est-ce que va faire Brian Kiff de tout ça?
2: Est-ce que J.D. Bensa, c'est le rookie of the year? Est-ce qu'il va percer de ouf? Est-ce que ça va marcher avec
1: Est-ce qu'ils ont envie que ça marche?
2: Young, je sais pas. Moi, je les vois bien. De toute façon, tu peux pas faire pire que l'an dernier. Ça, c'est sûr. Ils étaient 15e l'an dernier.
1: Bah ouais,
2: 17 15e, victoires.
1: Ouais, c'était pas beaucoup. Hein.
2: Mais là, voilà, t'as Trae Young, Davis, DiBanza, Alexandre Sarr, DeAndre Ayton, Chris Middleton. Est-ce que tu peux pas construire un truc avec ça, quoi?
0: Est-ce que tu peux pas aller au moins en play-in avec ça, en vrai?
2: Est-ce que tu peux pas aller en play-in? Ouais, clairement.
0: Moi, c'est un peu l'objectif que je leur ai mis. Je sais pas pour vous, les gars. Moi, je sais que j'ai mis 9e.
2: 8e.
0: Voilà. Parce que pour moi, t'as quand même un Trae Young qui va revenir à son top niveau. Je veux pas trop miser dessus, mais t'as un Anthony Davis qui va tenir la baraque pour le nombre de matchs qu'il va jouer. Je compte beaucoup sur Sarr, notre Frenchie national.
2: Il va exploser, moi.
0: Et puis, voilà, J.D. Bensa qui, pour moi, doit être à terme la première option. À voir aussi comment peuvent se développer un Bilal et un Keshawn George. Pour moi, c'est très très stylé. J'aime beaucoup parce que t'as de la jeunesse, t'as de l'expérience sur le banc. Parce que, mineur, je sais qu'on aime bien sous de la tronche d'Ayton, mais c'est quand même un mec qui peut jouer sur le banc aujourd'hui 10-15 minutes et 30 quelques bons services au rebond et en attaque. Tu vois, je te dis pas que c'est un grand défenseur, mais c'est un mec, tu vois, si tu lui donnes le ballon, il peut te mettre une dizaine de points, une dizaine de rebonds à quelques matchs. T'as Treyman, ancien de OKC, à voir dans un rôle de second meneur si ça peut faire le taf, mais quand il jouait l'année dernière à Charlotte, c'était pas mal. Franchement, moi, j'aime beaucoup cette

0: équipe des Wizards.
1: Vous le trouvez plus complet? Plus étoffé que l'année dernière?
0: Oui, plus expérimenté,
2: ah oui,
0: ouais,
2: clairement.
0: Pas photo.
2: Bah, plus étoffé, il a joué quoi? Il a joué 15 matchs l'an dernier?
3: Moi, je trouve que c'est plus étoffé, mais pas plus cohérent.
0: Ok.
3: En fait, dans le sens où déjà, tu as récupéré Triangle, j'ai trouvé ça très intéressant parce que c'est un meneur qui te manquait d'expérience, un mec qui est All-Star, qui va pouvoir te distribuer le jeu parce qu'offensivement, Triangle, je trouve qu'il a quand même beaucoup perdu. Mais par contre, il a les qualités de passe, il a les qualités vraiment de dribble, il va pouvoir te créer les choses justement parce qu'autour t'as beaucoup de jeunesse. Mais derrière tout ça, t'as rajouté Anthony Davis qui est un joueur qui a fait une saison à plus de 60 matchs depuis 2020, souvent blessé ces 2-3 dernières années, avec des joueurs, Chris Middleton, j'aime bien le joueur, mais pareil, c'est quand même des joueurs,
1: avec qui, quoi,
3: c'est un peu vieillissant. Et autour de ça, t'as des jeunes joueurs qui vont essayer de trouver leur place en essayant de pas trop se marcher dessus, en trouvant un peu de savoir qui va pouvoir vraiment jouer, parce que au bout d'un moment tu ramènes beaucoup de jeunes de joueurs d'expérience, mais est-ce que ça va aussi prendre des minutes sur les plus jeunes? T'as quand même t'as Dibanta qui arrive, quid de nos Français, notamment Bilal Koulibaly, Alexar va pouvoir jouer, mais à l'intérieur entre Anthony Davis, j'ai vu qu'il y avait le petit, il y avait comment il s'appelle,
2: Kishon George
3: qui est aussi plutôt qui joue pas mal à l'intérieur. T'as DeAndre Ayton qui est venu, t'as Tristan Vukcevic qui était aussi pas mal, qui a fait quand même pas mal de minutes.
0: Mais moi je me
3: pose beaucoup de questions. Le Will Riley qui avait été aussi très intéressant. Bon, au bout d'un moment, Justin Champagny aussi, qu'est-ce que t'en fais?
2: Mais attends, fait combien de numéro 1 de draft qu'ils ont dans l'équipe là?
0: Ça en fait
2: beaucoup. Anthony Davis.
1: Est-ce que Koulibaly et Sarr, ils sont capables de mettre la barre défensivement assez haut pour devenir un des meilleurs duos défensifs de la ligue?
3: Bon, au bout d'un moment, je pense que ils ont défensivement les qualités, mais par contre, là où la différence va se faire, ça va être aussi le poids offensif. Parce que tu peux être aussi un bon défenseur que tu veux, si derrière t'apportes pas assez offensivement, tu pourras pas t'assurer une bonne place dans cet effectif. Là où Alexar, j'ai plus de confiance en lui, Bilal Koulibaly nous montre depuis 2 ans qu'il commence un peu à être un peu plus à la peine.
2: C'est ce qu'en pensent les Wizards. Hein. Le front office, on dit clairement on ne veut pas le re-signer pour le moment parce qu'ils n'ont pas eu de preuve qu'il mérite sa place.
1: Et puis il y avait une marge de manœuvre. Okay.
0: C'est ça.
1: Vous placez les Washington Wizards à quelle place pour finir avec l'Est?
2: 8e.
0: 9e.
1: Ok, 8e, 9e.
3: 11e.
1: Cool. Ok, moi je vais les mettre pareil, peut-être 11e, en me disant que Trae Young va faire un truc.
3: 11e,
1: mais Anthony Davis va encore se craquer, ils vont encore se péter un truc.
3: Moi je trouve que ils ont voulu trop bien faire, je trouve qu'ils se sont un peu emmêlés les pinceaux en voulant prendre des joueurs un peu trop à droite. Ça manque un peu de
0: sûreté.
3: Ouais, je trouve qu'ils ont été un peu gourmands et ça risque d'un moment de y a un truc qui va mal fitter. J'espère pas pour eux, hein. Voilà.
1: Allez, merci Charles, on passe tout de suite à l'Ouest.
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1: Et ouais, vous êtes toujours dans Passage en force, il est 20h35 sur les ondes de Prune, Radio Prune 92 FM, www.prune.net, ton émission de basketball, chaque lundi soir, en direct et en podcast aussi sur toutes les bonnes plateformes et bien évidemment sur le site de la radio qui nous accueille. On va passer maintenant à l'Ouest et on va commencer avec l'équipe des New Orleans Pelicans qui avait fini l'année dernière à la 11e place, c'est bien ça hein?
0: Oui.
1: Ouais, c'est ça, 11e place avec 26 victoires et 56 défaites à égalité avec Dallas, mais bon, goal average faisant et tout ça. Dallas est juste derrière. Les New Orleans Pelicans qui nous ont. Moi qui me donnais pas envie de les regarder l'année dernière. Qu'est-ce qu'on en pense cette année? Est-ce qu'on on se lève la nuit pour aller mater les matchs des New Orleans Pelicans?
3: Pour ceux qui sont fans.
0: Ouais, voilà. Sinon, je vois pas trop l'intérêt.
1: Ouais.
2: Après, est-ce qu'on peut applaudir l'ami Zion qui a fait 62 matchs?
1: C'est vrai.
3: Ouais, bravo. Non, mais bien sûr.
1: Plus grosse saison et ça finit.
3: Et il a continué de perdre du poids en plus, apparemment.
1: Il est encore plus fit.
2: Il est 120 et quelques.
1: Wow.
3: T'imagines?
1: Non, mais pour moi, je suis impressionné. Tu vois, 120 kilos et il faisait plus. Et les sauts qu'il faisait, je suis impressionné.
0: Ouais. Tu m'étonnes qu'il est.
3: Franchement, qui prenait les paris en quelques années entre celui qui perdrait le plus de. Entre Zion qui prend du poids ou Chet qui prend de la masse.
1: Ouais. Il devrait faire un échange.
0: Un échange.
1: Fusion.
3: Le joueur ultime.
1: Alors, qu'est-ce qu'on pense de l'effectif de ces New Orleans Pelicans, les arrivées,
2: départ.
1: Ouais, Bénédicte Mathurin.
3: Qui est arrivé l'année dernière et tout. Ça peut être, c'est intéressant.
2: Trendon Watford.
1: Jordan Poole.
2: Ouais.
0: Bah oui.
2: Edgy Johnson qui arrive aussi.
3: Sadiq Bey aussi qui a prolongé.
0: Ouais, Sadiq Bey qui est prolongé.
2: Et surtout le coach, Jamal Mosley.
1: Ouais, ça, Jamal Mosley qui entraînait les Orlando Magic l'année dernière, ouais, qui s'est fait doucement remercier. Alors qu'il avait fait un gros taf avec le Magic pour les emporter en playoff.
3: Est-ce que ça ne fait pas penser un peu à ce qu'avaient fait les Kings avec Mike Brown, où il a fait une super saison avec les Kings et il s'était fait l'année d'après, c'était un peu moins bien passé, il s'est fait virer. Magic, c'est la même chose.
1: Budenholzer.
3: Et de...
1: non, mais, et de... l'année après, le titre, il se fait.
3: Et depuis, Mike Brown est allé chercher le titre avec New York.
1: Ouais.
3: Donc, est-ce que finalement, c'est pas un bon move de la part des Pelicans d'aller chercher un bon coach comme ça? Je pense que c'est leur meilleur move dans l'intersaison d'avoir enfin trouvé
0: un coach
3: intéressant.
1: Ouais,
3: un vrai bon coach. Qui a un vrai projet.
1: C'était qui l'année dernière? Je me souviens même plus. Attends, je vais vous dire ça. Tac.
2: C'était
1: Willie Green.
3: Willie Green.
1: Et
3: voilà.
1: James Borrego après.
0: Ouais, bon, exactement.
1: James Borrego qui laisse pas un souvenir impérissable à Charlotte, il me semble.
0: Bon, bah, qui a laissé un souvenir impérissable nulle part. Hein, sinon, il a déjà eu un poste de coach ailleurs.
1: Jamal Mosley, moi, je l'aime bien. Il avait failli être coach
3: de l'année.
1: Ouais.
0: Bah, c'est un coach, j'ai l'impression, qui est dans la dureté, qui amène d'abord un état d'esprit défensif, une camaraderie, et qui est un coach, je pense, qui est plus connu par ses talents d'orateur, de développement de joueurs, plus que de réel tacticien. Je sais pas ce que vous en pensez, vous, les gars. En vrai, quand tu regardes l'effectif, c'est pas dégueulasse. Le seul problème, c'est qu'aujourd'hui, tu vois, je sais pas si vous vous souvenez, les gars, on a quand même drafté Jeremy Affiers et Derrick Quinn, justement, aux Pels, qui sont censés être l'avenir. Alors, quid de ces deux joueurs-là quand tu sais que tu remets du coup sur le terrain Zion Williamson et un déjanté Murray.
2: Tu rajoutes Mathurin dans le 5.
0: Voilà, tu rajoutes Mathurin dans le 5. Et je me dis, en fait, tu vois, le truc que tu disais avant pour les Wizards, moi, c'est un peu le même sentiment que j'ai pour les Pels. Où est-ce qu'ils vont, ces mecs-là?
3: J'ai pensé exactement la même chose.
0: Ouais.
3: Où, entre les Wizards, parce que, et je trouve en moins bonne qualité, mais c'est les Wizards un peu de Wish. Mais effectivement, les pauvres, c'est que ils ont
1: Pardon.
3: C'est que je trouve qu'ils ont quand même des très bons joueurs. Les Trey Murphy, on avait beaucoup aimé. Il était beaucoup dans les discussions de trade pendant l'intersaison. Même Herb Jones aussi, très intéressant. Sadiq Bey, ça a été un joueur aussi intéressant.
1: Ouais, à Détroit, il était bon.
3: Ouais, c'est ça. Et je trouve que globalement, ils se retrouvent avec un 5 qui est intéressant. Pour moi, faut avant Jordan Poole, et j'espère juste qu'ils vont pas le faire jouer, qu'ils vont réussir à le trade, ou je ne sais pas comment ils vont faire, parce que s'il vous plaît,
1: plus personne.
3: Il y a aucun
1: joueur. Il y a que Steve Kerr qui s'est coaché.
3: J'y ai cru un petit peu, mais finalement non, j'ai arrêté d'y croire. Et autour de ça, effectivement, t'as des joueurs qui ont profité du fait que l'année dernière, il y a deux ans, c'était quand même, il y avait beaucoup de liberté pour en jouer. Et je sais pas ce que tu vas en faire, parce que Fierce, il a fait une très bonne saison. Derrick Quinn, Yves Missy.
2: Ça va. Ça va.
3: Ouais, ça va. Donc honnêtement, faut avoir trouvé entre guillemets la façon de faire jouer tout ce monde là mais sur le papier il y a quand même un collectif qui se dessine un peu plus que ce que c'était il y a quelques années.
1: Des gens de Témoré à la Med, est-ce que c'est ce qui leur manquait?
3: Moi j'adore le joueur,
2: j'y crois plus.
3: Moi j'adore le joueur, je trouve que c'est un joueur élégant.
1: Ouais,
3: c'est mon côté romantique.
1: Ouais. Mais après final, parce que c'est ce qui manquait l'année dernière, c'était un peu le secteur intérieur, le secteur de la création. Est-ce qu'ils ont trouvé de quoi faire?
3: Moi j'espère.
2: Et ce qui manquait aussi, c'était est-ce que Zion c'était le vrai franchise player, tu vois?
1: Toujours
2: et,
1: vraie question.
2: Et tu vois, moi je le...
3: Moi, il n'y a pas de franchise player dans les Pels.
1: La question elle est vite répondue.
2: Bah, moi, c'est ma hot take, c'est Trey Murphy passe franchise player.
0: Voilà.
1: Ouais. Vraiment lieutenant
2: là,
1: star, quoi.
0: Bah, de toute façon, c'est le seul mec qui est régulier, c'est le seul mec qui montre un peu d'envie sur le terrain, c'est le seul mec qui est un peu leader. Et puis c'est un gars, en fait, quand tu le mets en troisième option offensive, il marque plus de points que l'équipe. Donc tu te dis, bah en fait, est-ce que ça serait pas lui notre franchise player?
2: Mais pour les clés, quoi.
3: Ouais, bah, moi, s'ils ont vraiment envie et que Mathurin est en forme, tu mets, pour moi, c'est Mathurin la deuxième option et Zion la troisième.
1: Puis il va commencer à entrer dans son prime, là. Trey Murphy, sa cinquième saison, c'est un 2000. Il va commencer à être bien, là.
2: Bah, là, il faut qu'il se montre.
1: Ouais, faut qu'il se montre. Est-ce qu'on a des choses à dire entre
2: classement 12e.
0: 10e. Je crois à une grosse saison de Trey Murphy et je les vois les maintenir jusqu'au play-in parce que t'as quelques joueurs solides, mais pour moi, le projet n'a tellement pas de vision et de rôle prédéfini, ou en tout cas trop de joueurs ont le même rôle, que pour moi, ça ne pourra pas aller plus loin.
3: Moi, je les vois aussi 10e. Je pense qu'il y a des équipes à l'ouest qui se sont un peu... un petit peu moins, enfin qui sont pas renforcés, qui au contraire qui ont vraiment perdu en qualité.
1: Yes.
3: Ça laisse plus d'espace à typiquement ce genre d'équipe. Donc là où ils ont fait 12e l'année dernière, je pense qu'ils peuvent gratter deux places et finir 10e.
1: Ok.
3: Pourquoi pas faire quelque chose après sur un play-in, sur ce qu'on sait, ça peut le faire. Mais en tout cas, oui, je pense qu'ils vont progresser. Et surtout avec Jamal Mosley, j'attends beaucoup du coach et de comment ça va jouer, surtout plus que le niveau réel.
1: Ouais, moi je les vois à la fin de l'année. Aussi, bonne saison de Jamal Mosley. Mmh. J'ai envie qu'il montre ce qu'il sait faire et qu'il.
3: Voilà. On croit en lui.
1: Ouais,
3: Jamal,
1: ça.
3: Tu nous écoutes.
1: Puis qu'il montre aussi au Magic, bah, c'est un vrai coach en fait.
3: Ouais, c'est ça. Ils ont fait une erreur.
1: C'est ça. Ils ont fait une belle erreur. Allez, on passe du côté du Texas avec les Dallas Mavericks. Toujours leur coach hein, Jason Kidd. Ah non, il s'est fait remercier hein,
3: c'est ça.
1: Et maintenant c'est Dusty May. Alors je vous avoue que je ne connais pas cet homme là
0: c'est l'ancien coach de fac de Michigan State.
1: Ok.
0: Si je dis pas de bêtises, mais c'est Michigan
3: c'est
0: State
3: rare,
0: ou les Wolves, parce qu'il y a les Wolverines aussi. Mais comme dit Charles, je peux dire des conneries.
2: Mais surtout, c'est
0: allez voir sur votre téléphone.
2: Mais surtout, c'est Masai qui prend le.
1: Oui. Prend le lead Masai des opérations.
2: Jury,
1: ouais. L'ancien des Raptors qui avait mené au titre d'ailleurs. Hein,
2: exactement.
1: En 2019. Oui. Alors, qu'est-ce qu'on en pense de ces Dallas Mavericks?
2: Énorme curiosité pour moi.
1: Ouais. L'arrivée de Zachary Risace.
2: C'est ça, Kyrie Irving qui revient après sa saison blanche.
1: Ouais, Cooper Flagg qui est toujours là.
2: Projet clair de tout construire autour de Cooper Flagg, exactement.
1: Et c'est légitime. Mm-hmm. Franchement, il a fait une bonne saison l'année dernière.
2: Exactement, donc je les vois bien.
3: Santi Aldama qui est arrivé, moi j'aime bien.
1: Ouais.
2: Santi Aldama, ouais.
0: Marcus Sasser qui arrive
2: Marcus
0: de 2-3.
2: Marcus Sasser, je le sens bien lui aussi, ouais, en sortie de banc,
1: toujours,
2: c'est cool.
1: Toujours dans le secteur intérieur, il y a du Daniel Gafford, du Derek Lively.
3: Et du Washington, ils sont toujours...
1: C'est pas mal ça, quand même.
2: Et tu perds du Klay Thompson, Chris Middleton, Dwight Powell et Marvin Bagley.
1: Ouais.
3: Et bah écoute, t'as rien perdu.
1: C'est vrai que t'as rien perdu. Ça laisse de la place effectivement pour un effectif un peu plus jeune.
2: En tout cas, je pense que c'est intéressant. C'est l'équipe à suivre un peu.
1: Un peu l'équipe popcorn.
2: L'équipe popcorn.
3: Moi, je suis juste déçu qu'ils aient pas gardé Ryan Nembhard. J'avais beaucoup aimé ce qu'il avait fait. Alors, il aurait pu être intéressant. Après, bon, c'est un choix. Mais je suis d'accord avec vous. Je pense qu'il y a une petite équipe popcorn qui peut. Autant, même si elle fait rien, bah on se dira bah c'est normal, c'est pas étonnant. Si elle fait quelque chose, on sera bien surpris.
1: Ouais.
3: Donc honnêtement, je.
2: Et petit hot take, Cooper Flagg, All-Star.
0: Ouais, moi j'ai une autre hot take, c'est est-ce que Kyrie Irving finira la saison sous le maillot des Mavs?
2: Tout dépend de leur début de saison.
1: Tout dépend de la triangulation des planètes. Hein.
0: C'est ça.
3: Mais je pense qu'il doit.
0: S'il trouve le triangle des Bermudes, par exemple.
3: Je pense qu'il doit être bien hypé de jouer avec Cooper Flagg, je pense.
0: Bah ouais.
1: De ouf. Juste avant de passer à la prochaine équipe, Zachary Risace, est-ce qu'il va se faire sa place dans cet effectif?
3: Hot take, MIP. Il est dans les candidats, je pense, pour faire vraiment une grosse saison. Parce que pour moi, il y a de la place. Honnêtement, il y a de la place. Et je pense que Quinn Snyder, je l'en veux beaucoup. Parce que ça reste un numéro 1 de draft. Il a montré beaucoup de choses quand même sur sa première année rookie, faut pas l'oublier. Donc honnêtement, même s'il a loupé sa saison sophomore, je pense que sa troisième saison peut vraiment être une vraie belle réussite. Surtout dans un Dallas, dans un contexte, je pense, beaucoup plus favorable. Où il y a de la place, surtout à son poste. Je trouve que bah, globalement, il n'y a pas non plus énormément de. Enfin, il y a Cooper Flagg qui est là, un ailier fort. Mais globalement, derrière, je trouve qu'il y a vraiment une vraie place à se faire au poste d'ailier.
0: Clairement.
3: Ailier arrière. Donc, pour moi, je les vois autour des Pels. Pour moi, ça va jouer avec les Pels. Donc, 9-10. 9-10-11, pardon.
1: Ok, Simon.
3: 9.
1: Allez, 9.
0: J'ai dit 11.
1: Ok, 11. J'ai Et moi, 11. Ça va être 9 aussi. 9-10, pareil. Je pense
3: pour moi,
1: ça,
3: ils vont se battre dans ce ventre-là.
1: Ouais, ok, ça me va. On passe aux Grizzlies et les oursons de Memphis.
2: Ils ont perdu.
3: Ils sont partis en hibernation.
1: Jamorant, ils ont perdu beaucoup de joueurs avec des blessures aussi.
2: Ils ont perdu Santi Aldama.
3: T'es sûr qu'ils ont perdu KCP. Je pense qu'ils l'ont vraiment donné, tu vois.
2: Ils ont perdu Taj Gibson, pardon. Et ils sont arrivés Cameron Boozer, Jeremy Grant, Isaiah Stewart, Jordan Hawkins. Micah Peavy et Quinton Post.
3: Il y a D'Angelo Russell aussi, quand même.
0: Ouais, mais il est parti.
3: Il est parti, c'est vrai.
0: Coupé pour aller jouer à Shanghai.
2: Exactement.
3: Ça lui va bien.
0: Oui.
2: Qu'est-ce qu'on en pense? Voilà, bon, bah, ils ont tourné la page sur un projet. Ils lancent un nouveau projet autour de Cameron Boozer. Qui, je pense, toi, tu parlais de Caleb Wilson en Rookie of the Year. Moi, je pense que ça va être Cameron Boozer.
0: Ouais, je comprends.
2: Voilà, gros poste 4. 4-5 même, qui peut cartonner à l'intérieur, voilà, vu ce qu'on a vu déjà en NCAA, ça va être dingo. Et puis à surveiller aussi Zakidi, hein, qui a joué que 11 matchs la saison dernière après plusieurs opérations, mais voilà, qui peut être toujours intéressant au poste de pivot.
1: Et Scottie Pippen Junior, est-ce qu'il y a moyen qu'il se fasse une petite place dans cet effectif?
3: Non.
1: Ok.
0: Non, mais si, mais sur le banc, de toute façon, ça va être Taïjérôme qui sera titulaire, je pense, les gars. Ouais. Ce que vous en pensez?
3: Oui, oui, je pense.
0: Taïjérôme qui était le meneur remplaçant des Cavs il y a quelques années, qui n'a pas eu trop l'occasion de jouer l'année dernière, mais pour moi, senti, enfin, j'adore.
3: T'as en plus à l'arrivée de Jordan Hawkins qui va, je pense, à mon avis, un peu jouer.
1: Au poste 1, en tout cas, il manque pas. Hein. Ouais, t'as Jérôme, Cam Spencer, Mike Apivi.
2: Dans la raquette aussi.
1: Ah hein. Oh, bah oui.
0: De toute façon, ça va être un peu de voir sur quoi on construit. Bon, de toute façon, je pense qu'ils se disent on va essayer de construire autour de Cameron Boozer et comment il s'appelle, de Zakidi. Et puis après, derrière, ça va être les déchets jetés, quoi. Cédric Coward, c'est vrai, j'avais oublié. Cédric Coward qui est très très bien, même, et qu'on n'a pas cité. Mais voilà, de toute façon. On commence une reconstruction à partir de cette année chez les Grizzlies, on est d'accord?
1: Clairement, clairement. On les voit à quelle place les Grizzlies? Moi, ça serait 13e à peu près.
3: J'allais dire 12 ou 13, donc ouais, je vais te suivre avec une 13e place.
2: Moi, un petit 14e.
0: Ouais, 14e aussi.
1: Ok, pour le fun. Ok, 13, 14. On reste quand même sur le bas de tableau. Donc, pour la prochaine trilogie de la saison 2027-2028, probablement qu'on va recommencer par cette équipe. Bref, allez, on va passer à une équipe qui a fait des yo-yo incroyables ces 3-4 dernières années, les Sacramento Kings. On a l'impression que c'est une éternelle reconstruction. Ils ont un peu sorti la tête de l'eau il y a deux ans.
3: L'année où ils se sont dit, les gars, on va être en train de faire quelque chose, venez, on se saborde.
0: Ben voilà,
2: non, c'est incroyable.
3: Les gars, qu'est-ce qu'on fait? Comment ça, on est bon?
2: La saison était nulle.
3: Il a pris
2: 22-60.
0: Puis quand je vois les joueurs qui arrivent et qui partent, tu recrutes Ben Simmons,
1: même saison que Utah. Hein.
2: Même saison que Utah, alors que t'as Sabonis, t'as Keegan Murray, t'as Zach LaVine, t'as DeRozan.
3: Westbrook aussi qui mène des.
2: T'as Westbrook qui finit à 22 victoires.
0: C'est qui le coach déjà?
1: Keegan Murray, il a moyen de.
3: Nous, Christy.
1: Ouais. Okay. Keegan Murray, il a moyen de devenir franchise player. Il a sa première option.
3: J'y crois plus.
0: Non.
1: Ouais.
3: En fait, il a 26 ans au bout d'un moment.
0: Non, là, ça va. Ils vont tenter, ils vont se dire est-ce qu'on va voir si Darius le peut, et puis si Darius peut pas, on attendra de voir les prochaines qui peut, quoi.
2: Ouais. Et puis la question, moi, que je me pose, c'est est-ce que, faut tout repartir de zéro là. Lavine, ça dégage, ça bonisse.
1: Ils misent tout sur Ben Simmons, non?
3: Mais tu parles, mais.
2: Non, j'ai vu une séance de shoot. Hein. Ils ont été le chercher. Pas ouf.
1: Ouais, non, mais il shoot toujours pas à 3 points, j'imagine.
2: Non, c'est toujours pas.
1: Il a autant le droit que Rudy Gobert.
2: Il shoot autant bien à 3 points qu'il pêche peu de poissons.
0: Ben voilà. C'est peut-être pour ça, en fait, il dit putain, merde, je suis encore plus nul à la pêche qu'au basket, je vais peut-être revenir au basket.
3: Franchement, la seule personne qui va nous faire qu'on va s'intéresser aux Kings et qu'on va pouvoir un peu regarder, c'est Maxime Reynaud.
1: Bien sûr.
0: Oui.
1: Bien
3: heureusement sûr. Qu'il est là, parce que sinon on parlerait absolument pas des Kings.
2: Il faut que Sabonis se dégage, parce que franchement.
1: Est-ce qu'il va.
3: Pour moi, il y aura une ligue à 59 équipes s'il n'y avait pas Maxime Reynaud.
1: Il était blessé au dos, autant pour moi.
2: Il a joué 19 matchs l'an dernier.
1: C'est pas beaucoup. Hein. Est-ce qu'il a laissé beaucoup de place à Maxime Reynaud et
3: qui a pris du muscle, lui. Hein.
1: Ouais, il a pris de la masse et tout.
0: Il en a pris plus que Chet Holmgren. Hein.
1: on revient aux fondamentaux. C'est important de revenir à ça. Zach LaVine, c'est un peu vieux, ça aussi. Hein.
3: Oui. Mais tout est acheté dans cette équipe, sauf Maxime Reynaud.
2: Ouais, désolé. Non, Darius Akuf.
0: Et voir le petit rookie quand même, on lui laisse une chance, mais sinon c'est vrai que tout le reste là, je vois.
3: Il n'y a rien à dire.
0: Ils font rien.
3: Il y a que des joueurs mid, des joueurs en qui on a cru, qui finalement sont poussifs. Enfin, je suis désolé, Keegan Murray, je suis désolé, moi j'y ai beaucoup cru et finalement pas du tout. Franchement, ça porte pas. DeAndre Hunter, c'est poussif.
1: Vu comment on parle de cette équipe, je pense qu'ils vont faire une bonne saison.
3: Ouais.
2: J'ai bien aimé une phrase qu'un tweetos a dit aujourd'hui. Il a dit les Kings ont réussi à passer en 3 ans de meilleure histoire de la NBA à bon, voyons ce que donne Ben Simmons.
3: Bah voilà, c'est clair.
1: Ça. Ça résume bien les choses. Du coup, est-ce qu'on les voit encore 14-15 les...
3: 15.
1: 15 ? Ok, 15. Moi aussi 15.
0: J'ai mis 13.
1: Ouah, t'es...
3: Ah ouais, mais tu mis qui en dessous ?
1: Bah Utah.
0: Non, j'ai mis Grizzlies déjà.
1: Ah oui, c'est vrai que t'as Grizzlies.
3: Ah ouais, tu vois plus de...
2: Ah non, j'ai mis 13, ouais, pardon.
3: 1.
0: Parce que pour moi, t'as quand même...
3: Ouais, s'il vous plaît, les
0: t'as quand même Max qui va faire du bon taf. T'as encore Sabonis et Zach LaVine qui peuvent mettre 20 pions par match. Je pense que ça sera toujours mieux que les Grizzlies. Et je ne dévoilerai pas mon top 15.
2: Ouais, je pense que t'as 60 points assurés.
0: Ouais, c'est ça.
1: Ouais, de ouf.
3: Mais c'est qui ton 15?
0: Tu verras, ce sera la surprise.
2: Ok.
0: Thunder.
2: Et en take, qu'est-ce qu'il y a à dire sur eux?
0: Franchement,
3: Non, il n'y a pas de tech.
0: Est-ce qu'ils arriveront à drafter enfin un franchise player l'année prochaine?
2: Mais est-ce qu'ils arriveront à trade Sabonis?
0: Ouais.
3: Et Zach LaVine.
0: Ok, ouais, tiens, meilleure tech. Retenez celle-ci.
3: Hot take, Zach LaVine finit la saison Kings.
0: Ouais, voilà, c'est ça.
1: Bon, last but not least, il est à 20h52. Avant de laisser la place à Lost Groove qui commence à s'installer dans les studios, on va parler d'une équipe qui est chère à mon cœur, hein, bien évidemment. J'ai sorti le pull et tout.
3: Yes.
1: Moi j'y crois, j'aime bien cette équipe, mais bon, il y a quand même du monde.
2: Alors on t'écoute.
1: À l'Ouest, donc Utah Jazz. Voilà, on a réussi à conserver. J'y croyais pas trop, mais on a conservé Lauri Markkanen. Keontae George aussi qui a signé une extension. Ça me plaît, de garder un effectif relativement similaire à l'année dernière. Et en même temps, voilà, j'ai
2: ramène un petit Jaren.
1: Voilà, c'est ça, un petit Jaren Jackson qui était blessé l'année dernière. Il va revenir tranquillement. Je pense que c'était voulu, hein, qu'il joue pas du tout, qu'il se repose. Il y a pas de raison.
0: Ils ont même été sanctionnés pour ça, donc.
2: Un petit Josh Green,
1: un petit Yusuf Nurkic finalement. C'est pas déplaisant à avoir dans la raquette.
2: Un petit Okogie.
1: Hein. Voilà, c'est ça. Donc Danny Ainge, il fait son petit business plan là sur les 2-3 prochaines années. Je dis pas qu'on va. Moi, j'aimerais bien qu'on aille chatouiller le play-in. Déjà, ça me ferait plaisir. J'aime ton optimisme avec cette équipe, Flo.
0: Ah ouais, j'adore.
1: Septième.
0: Ouais, moi aussi. Fan.
1: Mais tiens, j'ai tellement été frustré les années précédentes que j'ai pas envie de me mouiller plus que ça.
0: Je peux comprendre. C'est vrai qu'il y a beaucoup de joueurs qui ont soit un statut à confirmer ou à prouver un certain potentiel. Donc c'est une équipe qui a énormément d'inconnus. Mais tu vois, si Lauri Markkanen joue au même niveau que Keontae George la saison dernière et que tu as un Jaren Jackson Jr. qui retrouve son niveau de meilleur défenseur de l'année et Darren Peterson, qui assume son statut numéro draft, pour moi c'est top 8.
1: Ouais, puis
0: je mets 7ème. Oui.
1: Entre le jeu intérieur avec Markkanen et Triple J, avec Isaiah Collier qui a quand même fini à quasiment 9 passes de moyenne. Et puis avec des gars comme Keontae George et Darren Peterson. Ça va jouer vite. Hein.
2: Ça, c'est pour moi une bonne équipe, un bon exemple d'une reconstruction. Ça marche.
0: Exactement.
1: Ouais.
2: Ils ont passé quelques années à collectionner les picks, à bien drafter. Et maintenant, faut savoir construire sur un noyau persistant, quoi. C'est-à-dire.
0: Ça paye.
2: Avec des joueurs qui vont rester et qui vont devenir les franchise players de plus tard. Quoi.
3: Moi, je dirais que j'ai quand même. Je suis d'accord avec vous, mais je mets un bémol. Je trouve que collectivement, j'ai du mal à voir j'ai du mal à voir ce que va dégager ce collectif.
0: Ok.
1: Moi, j'ai du mal à voir la profondeur de banc.
3: Autant je trouve qu'il y a des équipes où tu sens qu'il va y avoir un collectif, il y a un 5 bien établi, que ça va bien tourner. Autant le Jazz, j'ai trouvé qu'ils ont fait un peu de l'addition de joueurs, un peu par-ci par-là parfois, et que du coup, ça va pas forcément bien tourner. J'attends de voir. Je veux pas non plus casser l'espoir de David.
1: J'en ai pas. Tu peux rien casser.
2: Allez.
3: Mais j'aime bien parce qu'effectivement, il y a quand même des jeunes joueurs qui vont être intéressants. Ils ont quand même réussi à garder Lauri Markkanen.
1: C'était
3: pas gagné. Je trouve qu'autour de ça, ça va pouvoir quand même tourner.
1: L'avoir convaincu lui de rester alors qu'il était assez wanted sur le marché.
3: C'est-à-dire
1: qu'ils ont quand même
3: je pense qu'il y avait des gens, des clubs, des franchises qui le voulaient.
1: Ouais.
3: Petit quid de savoir au poste de meneur. J'aime bien Collier, mais bon. C'est peut-être un peu faiblard si tu veux vraiment jouer le play-off, pour moi.
1: Voir déjà où on en sera au mois de février.
3: Moi, c'est pour ça que je mets un petit bémol et je trouve que ça va tourner typiquement avec les équipes popcorn, un peu comme Dallas, autour de cette 9e, 11e, 12e place. Je ne les vois pas beaucoup plus haut, mais je peux me tromper.
1: Et moi, j'ai juste envie qu'ils fassent un peu de play-in, histoire
2: qu'ils
1: se remettent dedans.
2: Je veux les voir au play-in aussi.
3: Je suis d'accord, je veux les voir en play-in.
0: Je veux les voir même en play-off, mais je pense que ça sera play-in. Par contre, faut pas abuser.
1: Donc toi, tu les as mis 7e, c'est ça?
0: Exactement, 7e pour play-in.
1: T'es chaud.
2: 10e.
1: 10e pour Simon.
3: Et j'avais dit quoi? J'avais dit...
1: je t'écoutais pas.
3: J'avais dit entre 9 et 11, donc allez, pourquoi pas 9e, ça me ferait plaisir pour toi.
2: Il a 12 équipes entre 9 et 11.
3: Oui, j'ai que
0: c'est vrai. La semaine prochaine, ça sera entre 4 et 5.
1: Bon, on a terminé cette première partie de ce triptyque. La semaine prochaine, on parlera de Miami, de Charlotte, d'Orlando, de Philadelphie. On a beaucoup de choses à dire. Et d'Atlanta, côté Est. Et on parlera de Minnesota, de Phoenix, de Portland, des Clippers et des Golden State Warriors. À l'Ouest, on va quand même avoir pas mal de choses à dire. Merci les gars d'avoir préparé tout ça. Est-ce qu'on aura un petit jeu la semaine prochaine, Simon ?
2: On va voilà, le jeu. Vu les Sixers, je pense qu'on a pas mal de temps à y passer.
1: C'est vrai.
0: On reprendra les jeux lors de la saison régulière.
1: La saison régulière qui commence le 20.
3: 20. C'est ça, le 20, dans la nuit du 20-21 pour nous, je
0: c'est
3: crois.
0: C'est ça, exactement.
1: Okay. Avec des bons gros matchs, je ne me souviens plus exactement, mais il y a du hockey ici, il y a du Spurs.
3: Ouais, il y a du hockey ici, il y a un gros match. Ouais,
1: il y a je crois qu'il y a Philly qui commence le deuxième jour, il me semble. Mais ouais, j'ai hâte de voir.
2: Il y a trois matchs. D'ailleurs, c'est la première saison où il y a trois matchs.
1: Il y a trois matchs. D'habitude, c'est deux, ouais.
2: Ouais.
1: C'est deux. Ok. Eh ben, écoutez, on va voir ça. On vous rappelle que l'émission dans sa 9e saison est bien évidemment disponible à partir de dès que je peux sur le site de Prune. D'autres choses à rajouter, les gars ?
2: Non.
0: Non. Vive le basket, vive Passage en Force et vive le Utah Jazz.
3: Ah voilà, c'est le Pistons Celtics le premier match et derrière on enchaîne avec deux qui vont être vraiment très sympas, c'est le Knicks Sixers et le Spurs Thunder.
1: Ouais, Knicks Sixers pour ouvrir la NBA.
3: Enfin, franchement, on est plutôt bien servi.
1: Adam Silver il nous met bien. Bah écoutez, le podcast, j'en ai parlé. L'émission de la semaine prochaine, peut-être qu'on accueillera des vacanciers qui ont prolongé un peu. Peut-être Thomas sera là, peut-être Hugo sera là. On aura peut-être une information par rapport au suivi d'une équipe.
3: C'est ça exactement. On vous en dit pas plus pour l'instant, mais en tout cas, restez bien. On va pouvoir un peu parler local, tout ça. On travaille dessus.
1: On essaiera de vous toucher un mot aussi de la fin de la saison WNBA aussi.
3: Exactement.
1: Voilà, c'est les playoffs en ce moment. On aura peut-être 2-3 trucs à vous dire. Merci bien, les gars. On se donne rendez-vous lundi prochain, même heure, même endroit. Et d'ici là, passez.
3: Faites des bisous. Portez-vous bien.
1: Fin de semaine, évidemment.
3: Belle fin de semaine.
1: Allez, salut.
0: Salut.
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1: Bonsoir, il est 21h et vous écoutez Lost Groove sur Prune. Alors, vous êtes non sans savoir que c'est la troisième saison de cette émission et donc pour la débuter, je me suis dit qu'il fallait démarrer en douceur. Ce soir, nous allons rester en France à la découverte d'un genre calme, plutôt à la redécouverte même d'un genre calme, léger. Ce soir, on va parler de bossa nova. Alors, naturellement, avant de débuter, un peu d'histoire s'impose, puisque la bossa nova, ce n'est pas un genre français. C'est un genre né au Brésil, donc je pense qu'il faut raconter l'histoire de ce style. Alors, entre le milieu des années 50 et le début des années 60, le Brésil se modernise énormément sous le régime de Juscelino Kubitschek de Oliveira, qui en fait souhaitait 50 ans de progrès en 5 ans. Alors, cette modernisation rapide se traduit dans la culture, notamment dans la musique, avec la samba traditionnelle brésilienne qui en fait se remet au goût du jour, se mêlant avec des éléments notamment de cool jazz américain. Alors, c'est un musicien brésilien, João Gilberto, qui en fait crée le premier morceau de bossa nova en 1958, avec Chega de Saudade. Alors, malgré les difficultés rencontrées lors de la sortie de ce titre, la chanson rencontre tout de même un incroyable succès. Alors, le genre s'exporte quand même assez rapidement à partir de la fin des années 50, notamment aux États-Unis, puis en Europe, particulièrement en France, puisqu'en fait, les Français sont de grands amateurs de jazz. Et donc, quand la bossa nova arrive à Paris, beaucoup de musiciens commencent à l'adopter, notamment donc dans les milieux d'amateurs du jazz. Parmi ces musiciens, on retrouve Pierre Barou, Baden Powell ou Georges Moustaki. Et donc, peu à peu, la bossa nova s'intègre dans le paysage musical français et est rendue accessible au grand public en se mêlant à la musique jeune, à la pop et à la culture populaire en général. Alors, le premier morceau que nous allons jouer ce soir est un morceau de 1961 d'une chanteuse nommée Jacqueline Boyer, qui en fait est particulièrement connue parce qu'en fait elle a remporté l'Eurovision en 1960 avec sa chanson Tom Pliby. Puis, suite à cette victoire et à ce succès soudain, elle enregistre une poignée de 45 tours pop en France et en Allemagne notamment. Alors, c'est donc une chanson d'un de ces EP des années 60 que nous allons jouer, une face B plus exactement. Il s'agit du titre « Il fait gris dans mon cœur » donc de Jacqueline Boyer, sorti en 1961.

0: Le cinéma est également un grand vecteur de transmission de la bossa nova dans la culture populaire française. Puisqu'en 1959 sort le film Black Orpheus de Marcel Camus. Alors, Black Orpheus permet de mettre sur le devant de la scène une jeune actrice américaine, Marpessa Dawn, qui par la suite connaît un grand succès en France dans le cinéma et dans le théâtre. Et donc, pour profiter du succès de son film, Marpessa Dawn enregistre une poignée de singles bossa nova en France. Alors nous allons justement écouter un de ces morceaux maintenant, un morceau de 1963, Le Petit Quicka. Je vous laisse donc avec Le Petit Quicka de Marpessa Dawn, sorti en 1963.
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C'était Le Petit Cuica de Marpessa Doane, sorti en 1963. Alors, après Marpessa Doane, plusieurs actrices françaises ou ayant du succès en France se mettent à enregistrer leur single de bossa nova. Parmi ces actrices, on retrouve Brigitte Bardot, qu'on ne va pas passer puisque dans Lost Grooves, on passe quand même de la bonne musique. On retrouve également Jeanne Moreau, mais aussi un nom peut-être un petit peu plus surprenant, Sophia Loren. Oui, Sophia Loren a eu une carrière de chanteuse en parallèle de sa carrière d'actrice. Elle a notamment sorti un EP en France, orienté pop et bossa nova. Nous allons donc écouter une des chansons de cet EP, De jour en jour, sorti en 1963. Je vous laisse donc avec De jour en jour de Sophia Loren.

C'était « Deux jours en jour » de Sophia Loren, sorti en 1963. Alors, le morceau suivant est un morceau de 1965 qui nous vient d'un artiste assez particulier, puisqu'en fait, c'est l'un des seuls artistes français à avoir produit de la bossa nova qui a vraiment été formé en au Brésil. Il s'agit de Jean-Pierre Lang, qui donc est un chanteur français, chanteur, auteur, compositeur, qui a donc fait ses études au Brésil, puisqu'il a été diplômé de l'université de Sao Paulo, et donc dans laquelle il a d'ailleurs rencontré plusieurs musiciens brésiliens de la scène bossa nova, par exemple João Gilberto, dont on a parlé plus tôt. Et en plus de ses enregistrements bossa nova des années 60, il a également enregistré beaucoup de chansons françaises et participé à beaucoup de projets de chansons françaises. Il a notamment travaillé avec Pierre Bachelet. C'est donc un morceau de 1965, comme je l'ai dit plus tôt, intitulé « Tendresse ». Je vous laisse donc avec « Tendresse » de Jean-Pierre Lang, sorti en 1965.

C'était Tendresse de Jean-Pierre Lang, sorti en 1965. Alors le morceau suivant est un morceau de 1967, chanté par une chanteuse relativement inconnue puisqu'elle n'a enregistré qu'une poignée de 45 tours entre 1967 et 1969. Il s'agit de Dani Marco, née en 1946 à Marseille et qui est montée à Paris dans les années 60 pour entamer une carrière de chanteuse. Alors, visiblement, elle n'a pas rencontré le succès, mais nous a quand même livré de très bonnes chansons pop et donc bossa nova avec ce morceau de 1967, La radio ne sait pas. Je vais donc vous laisser avec La radio ne sait pas de Dani Marco, sorti en 1967.

C'était La radio ne sait pas de Danny Marco, sorti en 1967. Alors, le prochain morceau est quand même beaucoup plus joyeux. On est encore sur un titre des années 60, d'un groupe cette fois-ci. Le groupe Les Masques, qui en fait a enregistré un single et un album à la fin des années 60, en 1969, pour être plus exact. Alors, c'est un groupe formé de nombreux chanteurs et du trio Camara, qui en fait était l'un des trios pionniers de la bossa nova en France. Alors nous allons écouter un titre issu de leur seul single, Il faut tenir, sorti donc en 1969. Nous voici donc avec Il faut tenir, des masques, sorti en 1969.

C'était « Il faut tenir des masques », sorti en 1969. Alors, nous allons enchaîner sur un de mes titres préférés de la bossa nova française, un titre de 1969, encore une fois d'une chanteuse et actrice nommée Isabelle de Funès. Alors oui, vous reconnaîtrez peut-être le nom de famille, c'est bien la nièce de Louis de Funès. Elle a connu une carrière d'actrice, de mannequin et de chanteuse à succès à la fin des années 60. Elle a notamment enregistré plusieurs 45 tours orientés pop et bossa nova puisqu'elle sort plusieurs titres dans ce style entre 1967 et 1969. Alors la chanson que nous allons écouter maintenant, Jusqu'à la tombée du jour, a été écrite et composée par une célèbre chanteuse française, Véronique Sanson. Oui, c'est Véronique Sanson qui a écrit et composé ce titre avant qu'elle ne commence sa carrière solo au début des années 70. Je vous laisse donc avec « Jusqu'à la tombée du jour » d'Isabelle de Funès, sorti en 1969.

avait une carrière de chanteuse plutôt à succès, elle a enregistré de nombreux albums, y compris l'excellent Jeanne chante Jeanne en 1970. Alors, parmi les titres de cet album, on retrouve deux titres, Bossa Nova, Les Voyages et Juste un fil de soie, que nous allons écouter maintenant. Voici donc Juste un fil de soie de Jeanne Moreau, sorti en 1970 sur son album Jeanne chante Jeanne.

Vous venez d'entendre « Juste un fil de soie » de Jeanne Moreau, sorti en 1970. Alors nous allons rester en 1970 avec ce prochain titre. Alors, un titre d'une chanteuse qui a utilisé de nombreux pseudonymes au cours de sa vie. Il s'agit de Claire Chevalier, ou ici, Clarinia. Alors, Claire Chevalier, c'est une chanteuse qui a commencé sa carrière dans les années 60, plus exactement en 1965, avec des EP yéyé, pop, pop-rock, puis dans les années 70, psychédélique, bossa nova, puis disco, car que serait Lost Grooves sans prononcer le mot disco au moins une fois par émission, et puis dans les années 80, des projets plutôt afro-cubains, latin jazz, etc. Alors c'est donc un morceau de 1970 que nous allons écouter, qu'elle a enregistré sous le pseudonyme de Clarinia. Un morceau intitulé Yemenja, qui en fait évoque un rituel qui existe véritablement au Brésil, qui est une offrande à la déesse Yemenja, déesse afro-brésilienne de la beauté, de la mer, de la fertilité. Alors nous allons maintenant écouter Yemenja de Clarinia, sorti en 1970.

Vous venez d'entendre Yemenja de Claire Chevalier ou Clarinia, sorti en 1970. Alors, vous l'aurez remarqué avec ce morceau, au début des années 70, la bossa nova se pare d'éléments psychédéliques, afrobeat, funk. Alors, nous allons continuer cette émission avec un morceau justement dans cette vague de bossa nova funky made in France, un titre de Jean Constantin. C'est un titre de Jean Constantin que nous allons écouter. Alors Jean Constantin était un artiste qui a commencé sa carrière dans les années 50. Alors il alterne chansons très poétiques et albums comiques. Et donc sa carrière s'étend d'environ 1955 à 1973. C'est un morceau de son avant-dernier album que nous allons écouter. Le titre « Pas tant de chichi pompon » de son album « Le Poulpe » sorti en 1972. Alors, même si le titre peut prêter à rire, c'est une très très belle chanson que nous allons écouter avec un rythme très accrocheur, des paroles certes un peu frivoles, mais quand même assez agréables. Nous allons maintenant écouter « Pas tant de chichi pompon » de Jean Constantin, sorti en 1972.

C'était Patente Chichi Pompon de Jean Constantin, sorti en 1972 sur son album Le Poulpe. A savoir, cet album est aujourd'hui une rareté. Et si vous voulez vous procurer une édition vinyle, il vous faudra débourser pas moins de 200 euros. Car c'est vraiment un objet, un disque très recherché. Alors nous allons rester en 1972 avec ce titre suivant, un titre de Franck Gérard, qui est un chanteur dont la carrière n'a duré que le temps d'un 45 tours en 1972. Et nous allons en écouter la face B, intitulée « Comme une samba », un titre bossa nova, samba, avec des influences de ce qui va devenir un peu plus tard la funk, le disco. Alors nous allons écouter « Comme une samba » de Franck Gérard, sorti en 1972.

Vous venez d'entendre « Comme une samba » de Franck Gérard, sorti en 1972. Alors, nous allons faire un petit bond de 2 ans maintenant, puisque nous allons écouter un morceau de 1974, encore une fois, d'une chanteuse qui n'a sorti qu'un 45 tours. Il s'agit de Sylvia Fels, qui a enregistré en 1974 le disque Corto Maltese, un mélange de bossa nova, de funk, de psychédélique. Un disque qui n'a rencontré aucun succès à l'époque et qui est très rare. Aujourd'hui, je vous laisse donc avec Corto Maltese de Sylvia Fels, sorti en 1974.

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C'était Corto Maltese de Sylvia Fels, sorti en 1974. Alors, nous allons maintenant écouter l'un des plus grands groupes du jazz français des années 70 et peut-être de l'histoire, Cortex. Alors, Cortex, c'est un groupe formé en 1974 par Alain Labib, Alain Mion, Alain Gandolfi, Jean Grevet et Mireille Dalbret, qui a enregistré plusieurs albums entre 1975 et 1979. Dans ces albums, il mêle bossa nova, jazz funk, soul jazz, un peu plus tard quelques éléments de soul et de disco. Alors, c'est un morceau de leur premier album que nous allons écouter, sorti en 1975, leur album Troupeau Bleu, qui est aujourd'hui iconique. C'est un morceau intitulé L'Enfant Samba. Je vous laisse donc avec L'Enfant Samba de Cortex, sorti en 1975 sur leur album Troupeau Bleu.

Vous venez d'entendre L'Enfant Samba de Cortex, sorti en 1975 sur leur album Troupeau Bleu. Alors, parmi les artistes qui ont poussé la bossa nova sur le devant de la scène en France, on retrouve une chanteuse beaucoup plus célèbre, Françoise Hardy, qui, dans les années 70, a collaboré avec la musicienne brésilienne Tuca pour son album La Question, et qui, au cours de la décennie, a enregistré plusieurs titres dans ce style. Nous allons écouter un titre de 1977, paru sur son album Star, un titre intitulé Havane, donc on est presque dans le local, un titre qui donc n'a pas connu beaucoup de succès à son époque, étant donné que l'album n'a pas rencontré énormément de succès non plus, mais qui est quand même très beau et très intéressant. Voici donc Havane de Françoise Hardy, sorti en 1977 sur son album Star.

C'était Havane de Françoise Hardy, sorti en 1977. Alors, avant de vous quitter, je n'ai pas pu résister à vous jouer un morceau d'une artiste que j'apprécie beaucoup, Isabelle Anténa, qui est peut-être l'une des figures de proue du jazz et de la bossa nova en France. Alors, elle a commencé sa carrière au début des années 80 dans le groupe Anténa, qui est plutôt orienté Latin jazz, soul. Puis, elle commence une carrière solo en 1986 avec son album Hoping for Love, qui contient des titres bossa nova, comme celui que nous allons écouter, mais aussi boogie, balearique, soul. C'est un album très intéressant qui contient des titres autant en français qu'en anglais. Et là, nous allons écouter Le Poisson des mers du Sud d'Isabelle Anténa, sorti en 1986 sur son album Hoping for Love.

C'est donc avec Le Poisson des mers du Sud d'Isabelle Anténa, sorti en 1986, qu'on va conclure cette émission. Alors, contrairement à d'autres styles comme le disco ou le yéyé, la bossa nova n'a jamais quitté le cœur du public français, donc je pourrais continuer cette émission pendant des heures. On retrouve des albums bossa nova en France dans les années 80, dans les années 90, dans les années 2000 et ainsi de suite. Donc c'est vraiment un genre qui est resté, puisque le public français a toujours apprécié le jazz et tout ce qui en découle. Alors, sur ces mots, je vous souhaite une bonne soirée. On se retrouve le mois prochain avec une émission sur un genre complètement différent, puisqu'on va parler de house. Et vous retrouverez également le replay de cette émission le mois prochain. Je vous laisse maintenant avec la playlist de Prune. Bonne soirée.

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